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Non, celle-ci est pour mes frères et sœurs qui savent qu'aujourd'hui, il n'y a qu'une chose à faire. C'est l'unité. 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

0: Après le succès de son titre « Te rencontrer encore », la jeune artiste Estelle confirme donc tout son talent avec la sortie de son nouveau titre « Les Lucioles ». Tout s'accélère pour la chanteuse Estelle. Le retour en douceur et en émotion qui fait donc suite au véritable carton de son précédent titre « Te rencontrer encore » et ses plus de 7 millions d'écoutes. Derrière le nom de scène Estelle se cache une autre Estelle, une jeune artiste bordelaise baignée dans la musique depuis son enfance, dont les reprises inspirées à l'image de Voyage Voyage de Desireless lui ont permis de bâtir une solide communauté de fans. Avec Les Lucioles, Estelle prouve qu'elle est donc une auteure-compositrice redoutable, inspirée par des artistes à l'univers mélancolique, assumée comme Birdie ou encore Cœur de Pirate. Elle y aborde une angoisse universelle, la peur de perdre les gens qu'on aime. Sur ses réseaux, la chanteuse s'est d'ailleurs confiée à cœur ouvert sur la genèse de ce morceau. Ma chanson Les Lucioles, a-t-elle déclaré, est à vous. Je passe mon temps à imaginer les pires scénarios, même dans les plus beaux moments, et ça finit par me les voler. Une mise à nu donc qui transforme une peur intime en un titre lumineux et réconfortant. On se retrouve très vite avec d'autres actualités
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0: Voilà. Il suffit d'allumer le micro. Mais dites, ça fait déjà deux fois que j'oublie de monter le curseur du micro. Oh, ben ça arrive. Hein. Je disais donc que les matins plaisirs, ça commence maintenant. Mais je ne m'en vais pas, ne vous inquiétez pas. Non, non, Noël, je reste bien avec vous jusqu'à 8h. Bonjour Noël. Bonjour Eric. Eric et Noël sont déjà là, sont déjà au taquet et sont déjà bien réveillés en tout cas. Hein. Eh bien écoutez, comme d'habitude, aujourd'hui, sauf que nous sommes mardi, donc notre un peu de lecture vous fera peut-être du bien. Vous allez connaître les nouvelles sorties littéraires de cette semaine, que ce soit en audio ou juste quelques pages à tourner. Hein. Vous allez voir tout ça tout à l'heure. Il y a la météo, l'éphéméride, une histoire, un tube, l'horoscope, etc., etc.
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0: Le groupe Simple Minds avec Sanctify Yourself à l'instant. Mais oui, c'est déjà un souvenir. Mais on aime retrouver comme ça hein, le groupe Simple Minds qui, dans les années 80, bah, avait fait pas mal d'heureux puisque la New Wave était bien présente grâce notamment au groupe Simple Minds et ce fameux Don't You Forget About Me, entre autres, parce qu'il y en a eu d'autres. Hein. Et bah, tiens, bah oui, c'est comme ça. Nous allons retrouver tout de suite la météo, si vous le voulez bien. Nous allons voir un peu ce qu'il va faire comme temps chez vous, ou peut-être aux environs de chez vous aussi, parce que, hey, il peut très bien faire beau, et puis le village à côté, il fait un peu plus mauvais, hein. C'est déjà arrivé, ça, hein. Il pleuvait, puis vous traversiez le village à côté, et il faisait beau. Ah bon, allez, tout de suite la météo.
1: La météo. Ce mardi 6 octobre, gardez un œil sur le ciel, car la journée va changer de visage au fil des heures. Entre fraîcheur matinale, chaleur surprenante pour la saison et arrivée d'un temps plus agité, voici ce qui vous attend en France et en Belgique. En France, la matinée débutera dans une ambiance assez calme et lumineuse. Le soleil s'imposera dans le nord-est, tandis que l'ouest connaîtra davantage de passages nuageux. Près de la Méditerranée, quelques pluies seront encore au rendez-vous. Au lever du jour, prévoyez entre 8 et 11 degrés dans le nord et l'est, avec localement 5 à 7 degrés. Sur les autres régions, le thermomètre affichera plutôt 13 à 18 degrés. Puis, au fil des heures, changement radical d'ambiance. La douceur va rapidement s'installer et prendra même des allures estivales pour un début octobre. Il fera de 19 à 24 degrés près de la Manche, dans le nord-est et sur certaines régions méditerranéennes. Sur une grande partie du territoire, on atteindra 25 à 29 degrés et même localement 30 degrés dans le sud-ouest. Mais cette chaleur précédera une dégradation. Les précipitations vont se renforcer près de la Méditerranée, tandis que des averses gagneront l'ouest en fin de journée, parfois accompagnées d'orages. Les régions encore épargnées conserveront de belles périodes ensoleillées avant l'arrivée d'un temps plus perturbé au cours de la nuit. Direction maintenant la Belgique, où l'atmosphère sera nettement plus tranquille. Quelques nuages bas et bancs de brouillard pourront réduire la visibilité en début de matinée, surtout dans la moitié nord-ouest. Dans le sud-est, la grisaille présente dans certaines vallées se dissipera assez rapidement pour laisser apparaître de belles éclaircies. Le thermomètre affichera 5 à 12 degrés dans l'intérieur du pays et environ 13 degrés près du littoral. Au fil de la journée, le soleil restera généreux dans le sud. Vers le nord, la couverture nuageuse sera plus importante et pourra même rester tenace par endroits. Les maximales atteindront environ 17 degrés au littoral, 19 à 21 degrés sur les hauteurs et jusqu'à 23 degrés dans les régions les plus douces. Le vent restera faible. Retenez donc une journée étonnamment douce pour la saison, mais avec deux ambiances bien différentes. Plutôt calme en Belgique, beaucoup plus changeante en France, avec un risque d'averses et d'orages en fin de journée. Voilà pour votre météo de ce mardi 6 octobre. Très belle journée à toutes et à tous, à l'écoute des Matins Plaisirs.

Bonjour à toutes et à tous. Nous sommes le mardi 6 octobre, 279e jour de l'année. Il restera, après aujourd'hui, 86 jours avant de refermer le calendrier de cette année 2026. En ce 6 octobre, nous fêtons les Bruno. Saint Bruno est le fondateur de l'ordre des Chartreux. Né à Cologne au XIe siècle, il poursuit notamment ses études à Reims avant de choisir une existence consacrée à la solitude, à la prière et à la contemplation. En 1084, accompagné de quelques compagnons, il s'installe dans le massif de la Chartreuse, près de Grenoble. C'est là que va naître la communauté à l'origine de l'ordre des Chartreux. Saint Bruno meurt le 6 octobre 1101. Et comme chaque matin, ouvrons maintenant une petite page de notre histoire. En France, le 6 octobre 1789 constitue une date importante de la Révolution française. Au lendemain de la marche sur Versailles, Louis XVI, Marie-Antoinette et leurs enfants quittent Versailles pour Paris. La famille royale s'installe au palais des Tuileries, rapprochant ainsi le pouvoir royal de la capitale. Du côté de la Belgique, remontons au 6 octobre 1830, quelques jours seulement après la proclamation de l'indépendance du pays. Le gouvernement provisoire charge alors une commission de juristes de préparer un projet de constitution. Ce travail conduira quelques mois plus tard à la Constitution belge, promulguée le 7 février 1831. Passons maintenant aux anniversaires de ce 6 octobre. En Belgique, Yves Le Terme fête aujourd'hui ses 66 ans. Né le 6 octobre 1960 à Wervik, en Flandre occidentale, Yves Le Terme est une figure bien connue de la vie politique belge. Il a notamment été ministre-président du gouvernement flamand avant d'occuper à plusieurs reprises des fonctions au niveau fédéral et de devenir premier ministre de Belgique. Et en France, joyeux anniversaire à Nicolas Perrac, qui fête aujourd'hui ses 77 ans. Né le 6 octobre 1949 à Paris, Nicolas Perrac, de son vrai nom Jean-Jacques Tazartès, est auteur, compositeur et interprète. Il rencontre un grand succès à partir des années 70 avec des chansons devenues incontournables, notamment « So Far Away From LA » et « Mon Père » ou encore « Je pars ». Une voix et des mélodies qui accompagnent plusieurs générations d'amoureux de la chanson française. La pensée du jour maintenant. Il n'est jamais trop tard pour offrir un sourire, tendre une main ou simplement dire à quelqu'un qu'il compte pour nous. Et notre dicton de ce 6 octobre. À la Saint-Bruno, les feuilles tombent dans le bois. Et à vous qui nous écoutez en France, en Belgique ou ailleurs, profitez de cette nouvelle journée. Qu'elle vous apporte de belles rencontres, quelques sourires et surtout ces petits moments de bonheur qui, mis bout à bout, rendent la vie beaucoup plus agréable. Prenez soin de vous et de ceux qui vous entourent. Très belle journée à toutes et à tous et merci d'être fidèles chaque matin au Matin Plaisir.

0: Françoise Hardy, avec Moi vouloir toi, dites, c'est tout un programme ça, hein. Bonjour, vous venez peut-être de nous rejoindre, de vous réveiller aussi, parce que, c'est le moment de se réveiller, et puis pour les autres qui sont déjà là depuis le début, et qui prennent actuellement leur petit déjeuner, à 6h25, je vous souhaite un bon appétit, prenez-le agréablement, tout en musique, avec les matins plaisirs, et l'horoscope qui arrive de suite.
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2: Bélier, sortez pour rencontrer de nouvelles têtes et vous distraire. Vous en avez bien besoin.
3: Taureau, vous êtes en totale osmose avec votre partenaire. Vous n'en demandez pas plus pour être heureux.
4: Gémeaux, soyez plus attentifs aux désirs de votre conjoint. Pensez un peu plus à l'autre au lieu de penser à vous en priorité.
5: Cancer, vous êtes très amoureux. Vous vivez chaque instant avec force et intensité.
6: Lion, vous êtes difficile à vivre en ce moment, ce qui peut susciter une dispute avec votre partenaire.
7: Vierge, laissez-vous bercer par les douces influences de Vénus qui veillent avec tendresse sur votre romance.
8: Balance, les couples bénéficient d'une grande complicité charnelle. Vous vibrez sur le même tempo que votre partenaire.
9: Scorpion, amour, vous voilà prêt à convoler une seconde fois et en grande pompe.
10: Sagittaire, c'est statistiquement prouvé. On a plus de chances de croiser son âme sœur sur son lieu de travail, alors ouvrez l'œil la semaine prochaine.
11: Capricorne, vous mettez votre timidité de côté pour dévoiler vos sentiments avec fougue et ardeur, et votre partenaire tombe sous le charme.
12: Verseau, vous trouvez une voie de conciliation en étant à l'écoute des arguments de votre conjoint.
13: Poissons, au gré de vos pérégrinations, vous croisez de nouveaux visages et faites de nouvelles connaissances.

6h30 minutes déjà. Et c'était Chris Rea avec Joséphine qui va être suivi du groupe Nakash. Eh oui, vous vous souvenez du groupe Nakash avec Elle Imagine? Oh, bah écoutez, vous vous êtes peut-être rencontrés. Dansez là-dessus! Je vous souhaite encore une excellente et belle matinée musicale en compagnie des Matins Plaisir jusqu'à 8h. Nous sommes ensemble si vous êtes en partance vers votre boulot.

0: Le groupe Nakache avec Elle Imagine, mais quel souvenir aussi. Il n'y a que des souvenirs, vous avez remarqué, hein, dans les matins plaisirs. Mais oui, c'est parce que on aime vous les offrir, ces bons souvenirs, avec une bonne tasse de café, avec votre petit déjeuner, avec avec quoi encore ? Bah oui, qui accompagne votre travail de ce matin, hein, vous qui travaillez de nuit, qui avez bientôt fini. Bah je vous souhaite un bon courage. Enfin, ce qu'il en reste peut-être. Et je pense notamment aux infirmières de nuit, aux aides-soignantes aussi, parce qu'il y en a qui travaillent la nuit. Hein, aux médecins. C'est vrai, les médecins, on les cite pas beaucoup, mais ils nous écoutent peut-être, on ne sait jamais. Ah, ben, et les vétérinaires aussi, tiens, les vétérinaires et tout ce qui tourne autour. Voilà, voilà, voilà, c'était le groupe Nakache avec Elle Imagine. 6h35. Pourquoi je dis 5h? Non, vous aimeriez que je vienne à 5h. Mais bon, 6h, c'est déjà pas mal. Allez. Qu'est-ce que j'allais vous proposer? Ah oui, tiens, une histoire, un tube. Nous allons nous arrêter, tout simplement, au mois de septembre, hein? Qu'est-ce que vous en dites? Allez, tout de suite, une histoire, un tube.
1: Aujourd'hui, dans une histoire, un tube, nous allons retrouver un grand nom de la chanson française, Gilbert Bécaud. Et avec lui, nous allons parler d'un mois qui, pour beaucoup, signifie la rentrée, le retour au travail et la fin des vacances. Mais pour Gilbert Bécaud, septembre représente tout autre chose. C'est en septembre. La chanson sort en 1978 et devient rapidement l'un des titres marquants de son répertoire. Mais son histoire est assez particulière. La musique est née d'une collaboration entre Gilbert Bécaud et l'artiste américain Neil Diamond. Les paroles françaises sont signées Maurice Vidalin. Neil Diamond enregistrera ensuite sa propre version sous le titre September Morn. Mais Gilbert Bécaud va donner à cette chanson une couleur très personnelle. Pour lui, septembre, c'est le moment où le sud de la France retrouve son calme. Pendant l'été, les touristes envahissent les plages et les stations.

0: balnéaire. Puis, lorsque septembre arrive, la foule repart. Les plages se vident, les rues deviennent plus tranquilles et les habitants retrouvent leur région. Et c'est précisément cette période que Bécaud aime. Il évoque dans la chanson les paysages du sud, les oliviers, les vignes et cette douceur particulière de la fin de l'été. Mais derrière ces images de vacances, il y a aussi quelque chose de beaucoup plus intime. Septembre représente pour Bécaud le retour aux racines. Le retour vers cette terre qu'il aime, vers ses souvenirs et vers son enfance. Il raconte cette habitude de partir travailler au mois de mai, puis de revenir en septembre. Comme si toute l'année pouvait finalement conduire à ce moment-là. Et c'est peut-être ce qui rend cette chanson aussi attachante. Pour beaucoup de gens, septembre marque la fin des beaux jours. Pour Gilbert Bécaud, c'est presque l'inverse. C'est lorsque les touristes sont partis que le véritable été commence. Un été plus calme, plus intime, loin de l'agitation des grandes vacances. C'est en septembre devient ainsi une véritable déclaration d'amour au sud de la France, mais aussi à cette période particulière de l'année où l'on retrouve ses habitudes, ses souvenirs et les endroits auxquels on est profondément attaché. Une chanson qui nous rappelle que l'été ne disparaît pas forcément avec le calendrier et que parfois, les plus beaux moments arrivent lorsque l'agitation retombe. Place maintenant à Gilbert Bécaud avec « C'est en septembre ».
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Et à l'instant, c'était Man at Work pour le plaisir de vos oreilles. Bonjour Stéphane, bonjour Déborah, j'espère que vous allez bien, vous, hein. Ah, ça sent le réveil, ça sent le petit déjeuner qui approche tout doucement chez vous ici, peut-être, que je vous souhaite d'ailleurs très agréable, hein. Quelle heure est-il, tiens? 6h45, on n'oublie pas notre séquence littéraire tout à l'heure, ou dans peu de temps, puisque nous sommes mardi aujourd'hui. Tout de suite, nous allons retrouver Leona Lewis et on retrouvera bien entendu la séquence littéraire, hein. Ce sera juste après Sandra Kim et Sylvain.

0: d'où l'on vient. À l'instant, c'était Sandra Kim et Sylva. À l'instant, pour égayer votre journée, enfin du moins, je l'espère. C'est notre séquence littéraire que nous allons retrouver en compagnie de votre petit déjeuner, pourquoi pas. Et tiens, si vous êtes en voiture, bah écoutez, moi je vous souhaite une bonne route. Attention, on reste prudent quand même. La séquence littéraire, elle arrive et moi... Je vous reviens après 7h. Excellente matinée à vous toutes et tous, à l'écoute des Matins Plaisir.
1: Il y a des livres qu'on ouvre par curiosité. Et puis, il y a ceux qui, dès les premières pages, nous attrapent et ne nous lâchent plus. Cette semaine, les librairies et les plateformes de livres audio nous réservent justement quelques belles histoires. Des secrets, des destins bouleversés, du suspense et cette petite magie que seul un livre peut provoquer. On commence avec Laurent Gounel et son nouveau roman « La vie est une grande aventure ». Direction l'Angleterre, en 1916. Dans un pensionnat de garçons à Canterbury, une enseignante écossaise fait son arrivée. Mais cette femme n'est pas une professeure comme les autres. Ses méthodes étonnent, dérangent parfois, mais surtout, elles vont changer profondément la vie de ses élèves. Une histoire qui parle de transmission, de liberté et de ces rencontres qui peuvent parfois modifier le cours de toute une existence. Le roman paraît ce mercredi 7 octobre et sera également proposé en livre audio sur Audible. Changement total d'ambiance avec Freida McFadden et Cher Debbie. Debbie a longtemps été celle qui écoute les problèmes des autres et qui trouve les mots pour les aider. Mais lorsque sa propre existence commence à voler en éclats, quelque chose se brise en elle. Et la femme raisonnable pourrait bien laisser place à une Debbie beaucoup plus inquiétante. Avec Freida McFadden, on retrouve évidemment ce suspense psychologique qui joue avec nos nerfs et nos certitudes. Une histoire dans laquelle il vaut probablement mieux ne faire confiance à personne. Et puis, pour les amateurs de polar, difficile de passer à côté du retour de Camilla Läckberg avec La Pleureuse. Nous revoilà à Fjällbacka avec Erika Falk et Patrick Hedström. Une ancienne affaire criminelle refait surface. Des secrets que certains auraient préféré laisser enterrer commencent à remonter. Et lorsque le passé décide de parler, il peut faire beaucoup de dégâts. La Pleureuse paraît également ce mercredi 7 octobre et sera disponible en version audio sur Audible. Et justement, du côté des livres à écouter, cette semaine sera particulièrement riche. On retrouvera notamment « Médée et Atalante » de Luna McNamara, « Le murmure du feu » de Javier Castillo, « Le mensonge de l'orchidée » de Donato Carisi ou encore « Presque juive » de Laure Adler. Des romans, des polars, des récits plus personnels, autant d'histoires que l'on pourra emporter partout avec soi, simplement en glissant ses écouteurs dans les oreilles. Alors cette semaine, que vous préfériez tourner les pages confortablement installées dans votre fauteuil ou fermer les yeux et laisser une voix vous raconter l'histoire, une chose est certaine, les livres ont encore beaucoup de choses à nous dire. Et parfois, il suffit d'une seule histoire pour oublier, pendant quelques heures, tout ce qui se passe autour de nous. Bonne lecture.

0: Bonjour, 5000 personnes ont été placées en garde à vue depuis le début du mouvement lycéen. 14 personnes ont été placées en détention provisoire selon les derniers chiffres du ministère de la Justice. En tout cas, l'acte 3 du mouvement ce mardi s'annonce à haut risque. Signalons qu'un adolescent de 15 ans a eu la main arrachée par une grenade à Lens dans le Pas-de-Calais hier matin à quelques centaines de mètres du lycée Auguste Béal. On ne sait pas si ce lycéen a ramassé la grenade ou si elle a été jetée sur lui. Une enquête de l'IGPN a été ouverte. Le ministre de l'Intérieur, Laurent Nunez, qui se dit prêt à répondre devant une commission parlementaire alors que 10 enquêtes ont été confiées justement à l'IGPN depuis le début du mouvement. Plusieurs centaines de personnes ont manifesté hier pour soutenir la loi intégrale contre les violences sexistes et sexuelles devant l'Assemblée nationale à Paris où l'examen de la proposition de loi a commencé depuis la semaine dernière. La CGT de Total Energy maintient son appel à une grève jeudi sur tous les sites du groupe pour l'emploi et les salaires en dépit de l'annonce récente par la direction d'une avance sur prime. La tentative de désamorçage de notre direction ne fonctionne pas, a déclaré Eric Cellini, coordinateur CGT pour le groupe. Dans les raffineries, ce mouvement de 24 heures pourrait se traduire selon l'implication des salariés et les modalités décidées localement par des expéditions de carburant qui seront bloquées, voire ralenties. Un deuxième corps a été retrouvé dans un immeuble où un incendie s'est déclaré dans la nuit de dimanche à lundi à Gensbach, dans le Haut-Rhin. Ce corps n'a pas encore été identifié. Le corps d'un homme avait déjà été retrouvé en début de journée. C'est la fin de ce flash, une très bonne journée à notre écoute.
1: Bonjour à toutes et à tous, voici votre flash d'information en Provence verte. Côté météo, ciel voilé aujourd'hui par des nuages élevés avec 22 degrés vers 14h et un vent faible de direction variable. Demain matin, le temps deviendra plus perturbé avec des averses parfois orageuses et environ 20 mm de précipitations. Il fera 16 degrés au plus frais avec un vent d'est faible à modéré. À Tourve, Anthony Barotin, condamné vendredi à la réclusion criminelle à perpétuité pour le double assassinat de ses beaux-parents, a fait appel de sa condamnation. Un nouveau procès devra donc se tenir devant une cour d'assises d'appel. La mobilisation des lycéens se poursuit aujourd'hui dans le Var pour demander notamment davantage de moyens et de meilleures conditions d'études. Le préfet a annoncé un dispositif de sécurité renforcé autour des établissements et des cortèges. À Brignoles, le survol par drone d'une partie de la commune est notamment autorisé jusqu'à 20h. Des restrictions concernent également les artifices, le transport de certains produits et la dissimulation du visage aux abords de certains établissements scolaires. Côté environnement, les consignes de tri évoluent dans l'agglomération Provence Verte. Depuis le 1er octobre, les colonnes bleues destinées au papier sont progressivement retirées. À partir du 1er janvier 2027, tous les papiers devront être déposés dans les bacs et colonnes jaunes avec les emballages. Les habitants sont invités dès maintenant à adopter ce nouveau geste de tri. Et puis une annonce qui devrait faire parler à Cotignac. Georges Clooney va prochainement se lancer dans la restauration. L'acteur américain, installé dans le secteur de Brignoles, doit ouvrir un restaurant italien haut de gamme à Cotignac avec une ouverture annoncée au printemps 2027. Une nouvelle adresse qui devrait forcément attirer les regards dans le village où Georges et Amal Clooney ont déjà leurs habitudes dans plusieurs restaurants. C'était votre flash d'information locale sur Radio Couleur Sud. Très bonne journée à tous.
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0: Eurythmics avec Sweet Dream. Ah, ça aussi, vous avez beaucoup dansé là-dessus, hein. Ça date des années 80, mais qu'est-ce qu'on aime danser là-dessus? Qu'est-ce qu'on aime retrouver ce groupe? Et tout de suite, nous allons retrouver la météo, si vous le voulez bien. Nous allons un peu voir ce qu'il fait du côté de chez vous, au niveau du temps. Hein. Et ben oui, la météo, c'est le temps. Hein. Voir si il l'a fait plus frais ou si il va faire plus frais cette journée. Hein. Je ne pense pas. En tout cas, je ne pense pas. Bon. Pour être certain, nous allons écouter les météores. Et je vous souhaite encore le bonjour, vous qui venez de nous rejoindre. Je dis, et je vous. Bah oui, parce que les autres sont déjà là depuis le début. Je pense à Noël, la pitchounette. Stéphane et Déborah, Eric sont déjà là au taquet. Ils étaient déjà là depuis le début, pratiquement.
1: La météo. Ce mardi 6 octobre, gardez un œil sur le ciel, car la journée va changer de visage au fil des heures. Entre fraîcheur matinale, chaleur surprenante pour la saison et arrivée d'un temps plus agité, voici ce qui vous attend en France et en Belgique. En France, la matinée débutera dans une ambiance assez calme et lumineuse. Le soleil s'imposera dans le nord-est, tandis que l'ouest connaîtra davantage de passages nuageux. Près de la Méditerranée, quelques pluies seront encore au rendez-vous. Au lever du jour, prévoyez entre 8 et 11 degrés dans le nord et l'est, avec localement 5 à 7 degrés. Sur les autres régions, le thermomètre affichera plutôt 13 à 18 degrés. Puis, au fil des heures, changement radical d'ambiance. La douceur va rapidement s'installer et prendra même des allures estivales pour un début octobre. Il fera de 19 à 24 degrés près de la Manche, dans le nord-est et sur certaines régions méditerranéennes. Sur une grande partie du territoire, on atteindra 25 à 29 degrés et même localement 30 degrés dans le sud-ouest. Mais cette chaleur précédera une dégradation. Les précipitations vont se renforcer près de la Méditerranée, tandis que des averses gagneront l'ouest en fin de journée, parfois accompagnées d'orages. Les régions encore épargnées conserveront de belles périodes ensoleillées avant l'arrivée d'un temps plus perturbé au cours de la nuit. Direction maintenant la Belgique, où l'atmosphère sera nettement plus tranquille. Quelques nuages bas et bancs de brouillard pourront réduire la visibilité en début de matinée, surtout dans la moitié nord-ouest. Dans le sud-est, la grisaille présente dans certaines vallées se dissipera assez rapidement pour laisser apparaître de belles éclaircies. Le thermomètre affichera 5 à 12 degrés dans l'intérieur du pays et environ 13 degrés près du littoral. Au fil de la journée, le soleil restera généreux dans le sud. Vers le nord, la couverture nuageuse sera plus importante et pourra même rester tenace par endroits. Les maximales atteindront environ 17 degrés au littoral, 19 à 21 degrés sur les hauteurs et jusqu'à 23 degrés dans les régions les plus douces. Le vent restera faible. Retenez donc une journée étonnamment douce pour la saison, mais avec deux ambiances bien différentes. Plutôt calme en Belgique, beaucoup plus changeante en France, avec un risque d'averse et d'orage en fin de journée. Voilà pour votre météo de ce mardi 6 octobre. Très belle journée à toutes et à tous, à l'écoute des Matins Plaisir.
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0: Bonjour à toutes et à tous. Nous sommes le mardi 6 octobre, 279e jour de l'année. Il restera, après aujourd'hui, 86 jours avant de refermer le calendrier de cette année 2026. En ce 6 octobre, nous fêtons les Bruno. Saint Bruno est le fondateur de l'ordre des Chartreux. Né à Cologne au XIe siècle, il poursuit notamment ses études à Reims avant de choisir une existence consacrée à la solitude, à la prière et à la contemplation. En 1084, accompagné de quelques compagnons, il s'installe dans le massif de la Chartreuse, près de Grenoble. C'est là que va naître la communauté à l'origine de l'ordre des Chartreux. Saint Bruno meurt le 6 octobre 1101. Et comme chaque matin, ouvrons maintenant une petite page de notre histoire. En France, le 6 octobre 1789 constitue une date importante de la Révolution française. Au lendemain de la marche sur Versailles, Louis XVI, Marie-Antoinette et leurs enfants quittent Versailles pour Paris. La famille royale s'installe au palais des Tuileries, rapprochant ainsi le pouvoir royal de la capitale. Du côté de la Belgique, remontons au 6 octobre 1830, quelques jours seulement après la proclamation de l'indépendance du pays. Le gouvernement provisoire charge alors une commission de juristes de préparer un projet de constitution. Ce travail conduira quelques mois plus tard à la Constitution belge, promulguée le 7 février 1831. Passons maintenant aux anniversaires de ce 6 octobre. En Belgique, Yves Le Terme fête aujourd'hui ses 66 ans. Né le 6 octobre 1960 à Wervik, en Flandre occidentale, Yves Le Terme est une figure bien connue de la vie politique belge. Il a notamment été ministre-président du gouvernement flamand avant d'occuper à plusieurs reprises des fonctions au niveau fédéral et de devenir premier ministre de Belgique. Et en France, joyeux anniversaire à Nicolas Perrac, qui fête aujourd'hui ses 77 ans. Né le 6 octobre 1949 à Paris, Nicolas Perrac, de son vrai nom Jean-Jacques Tazartès, est auteur, compositeur et interprète. Il rencontre un grand succès à partir des années 70 avec des chansons devenues incontournables, notamment « So Far Away From LA » et « Mon Père » ou encore « Je pars ». Une voix et des mélodies qui accompagnent plusieurs générations d'amoureux de la chanson française. La pensée du jour maintenant. Il n'est jamais trop tard pour offrir un sourire, tendre une main ou simplement dire à quelqu'un qu'il compte pour nous. Et notre dicton de ce 6 octobre. À la Saint-Bruno, les feuilles tombent dans le bois. Et à vous qui nous écoutez en France, en Belgique ou ailleurs, profitez de cette nouvelle journée. Qu'elle vous apporte de belles rencontres, quelques sourires et surtout ces petits moments de bonheur qui, mis bout à bout, rendent la vie beaucoup plus agréable. Prenez soin de vous et de ceux qui vous entourent. Très belle journée à toutes et à tous et merci d'être fidèles chaque matin au Matin Plaisir.
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0: Cette belle chanson dont me parlait Noël via message WhatsApp de Nicolas Perrac avec So Far Away. Très belle chanson, Nicolas Perrac, qui, comme vous l'avez entendu, fête son anniversaire aujourd'hui. Et bah, écoutez, si c'est votre anniversaire, bah, je vous le souhaite aussi, hein, très agréable votre anniversaire en ce jour de ce mardi. Et bah oui, écoutez, hein. Très bien ça, non ? J'étais en train de préparer aussi l'horoscope, parce que on va quand même s'écouter l'horoscope, hein, forcément. Voir un petit peu si votre signe astrologique va vous offrir une journée très agréable. Enfin, plutôt prédire, hein, parce que offrir, c'est autre chose. Ce sont les matins plaisirs que vous écoutez si vous venez de nous rejoindre. Vous êtes peut-être nouvel auditeur. Je vous salue à l'écoute de votre radio. Merci beaucoup de nous avoir choisi avec le sourire. Comme chaque jour de la semaine, du lundi au vendredi, Philippe Dautreux pour vous accompagner.
1: L'horoscope. Bélier, sortez pour rencontrer de nouvelles têtes et vous distraire. Vous en avez bien besoin. Taureau, vous êtes en totale osmose avec votre partenaire. Vous n'en demandez pas plus pour être heureux. Gémeaux, soyez plus attentifs aux désirs de votre conjoint. Pensez un peu plus à l'autre au lieu de penser à vous en priorité. Cancer, vous êtes très amoureux. Vous vivez chaque instant avec force et intensité. Lion, vous êtes difficile à vivre en ce moment, ce qui peut susciter une dispute avec votre partenaire. Vierge, laissez-vous bercer par les douces influences de Vénus qui veille avec tendresse sur votre romance. Balance, les couples bénéficient d'une grande complicité charnelle. Vous vibrez sur le même tempo que votre partenaire. Scorpion, amour, vous voilà prêt à convoler une seconde fois et en grande pompe. Sagittaire, c'est statistiquement prouvé. On a plus de chances de croiser son âme sœur sur son lieu de travail, alors ouvrez l'œil la semaine prochaine. Capricorne, vous mettez votre timidité de côté pour dévoiler vos sentiments avec fougue et ardeur, et votre partenaire tombe sous le charme. Verseau, vous trouvez une voie de conciliation en étant à l'écoute des arguments de votre conjoint. Poisson, au gré de vos pérégrinations, vous croisez de nouveaux visages et faites de nouvelles connaissances.

0: 7h28, à l'instant c'était Doja Cat. Nous sommes un peu en avance, hein. Nous allons retrouver notre agenda de sortie, notre agenda qui va certainement peut-être vous inspirer votre week-end. Ah, on ne sait jamais, hein. Donc on est parti avec l'agenda, voir ce qui se passe en Belgique et en France.
1: Envie de sortir, de vous divertir, de découvrir de nouvelles choses ou tout simplement de partager un bon moment? Cette semaine encore, les Matins Plaisir ont rempli leur agenda de belles idées de sortie. Du cinéma, de l'humour, de la musique, de la gourmandise, mais aussi des rendez-vous solidaires et festifs, il y en aura pour tous les goûts en Belgique comme en France. Et on commence à Amé avec une soirée pour le moins originale au château de Jeuet. Ce samedi 10 octobre, le domaine vous invite à participer à la nuit de l'obscurité. De 18h à 23h, le château et ses alentours se dévoileront sous un tout autre visage à la tombée de la nuit. Une belle occasion de découvrir autrement les richesses naturelles du domaine, dans une ambiance particulière où l'obscurité devient justement le fil conducteur de la soirée. L'activité est gratuite, mais attention, la réservation est obligatoire et le nombre de participants est limité. Pour réserver, vous pouvez contacter Alexandre Galland par téléphone au 04 279 44 12. Vous pouvez également envoyer un email à alexandre.galland@provincedeliège.be. Les réservations sont possibles jusqu'au vendredi 9 octobre. Alors si vous avez envie de découvrir le château de Jeuet sous un autre jour, ou plutôt sous une autre nuit, rendez-vous ce samedi 10 octobre entre 18h et 23h. On reste à Amé, mais on change complètement d'ambiance avec cette fois une invitation au cinéma. Dimanche 11 octobre à 17h, le ciné-club de la Maison de la Laïcité vous propose de découvrir La Grazia, un film du réalisateur italien Paolo Sorrentino. La projection aura lieu au Centre culturel d'Amé, situé rue Entre-deux-Tours, numéro 3. Le film sera présenté en version originale, sous-titrée en français. L'histoire nous entraîne aux côtés de Mariano De Santis, président de la République italienne, arrivé au terme de son mandat. Marqué par le deuil de son épouse et par la solitude du pouvoir, il doit encore prendre plusieurs décisions particulièrement délicates. Entre pouvoir, responsabilité, émotion et interrogation personnelle, La Grazia nous plonge dans un récit intimiste et politique, porté notamment par Tony Servillo. Le film dure 2h et 13 minutes. La séance débutera à 17h et le tarif d'entrée est fixé à 5€. Pour obtenir davantage d'informations, vous pouvez contacter Henri Homble-Collings au 0494 33 22 34 ou Corinne Matillard au 0497 41 48 14. Rendez-vous donc ce dimanche 11 octobre à 17h au Centre culturel d'Amé pour découvrir La Grazia de Paolo Sorrentino. Et puisqu'Amé semble bien décidé à remplir nos agendas, voici encore un rendez-vous qui devrait séduire à la fois les amateurs d'humour et les gourmands. Imaginez un dimanche autour d'une bonne table, quelques vins du Mâconnais à découvrir et, pour terminer l'après-midi, une bonne dose de rire. C'est ce que vous propose l'association Amitié Amé Bénin le dimanche 25 octobre. Le point d'orgue de cette journée sera le spectacle de l'humoriste Pierre Aucaigne. À 16h, il montera sur la scène du Centre culturel d'Amé avec son spectacle C'est assez. Un rendez-vous placé sous le signe du rire avec un artiste à l'univers décalé et à l'énergie bien connue du public. Mais les festivités pourront commencer dès midi puisqu'un repas sera organisé à l'espace Saint-Aude. Au menu,

0: Alors si vous avez envie de conjuguer bonne table, découverte et éclat de rire, rendez-vous le dimanche 25 octobre à Amé. On change maintenant de décor et on prend la direction de Liège avec un rendez-vous à noter pour le samedi 7 novembre. Direction le quartier d'Outremeuse pour une soirée qui devrait plaire à celles et ceux qui aiment associer musique, bonne cuisine et ambiance festive. La brasserie La Banque, située rue Puy-en-Soc numéro 1, vous accueillera dès 18h30 pour une soirée musicale en compagnie des Evans. Pour commencer les festivités, un verre de Prosecco sera offert à l'apéritif et côté assiette, un menu complet est prévu. En entrée, une pêche au thon accompagnée de salade et de crudités. Le plat principal sera un bœuf bourguignon servi avec des pommes de terre et des légumes. Et pour terminer sur une note sucrée, place à la pêche Melba. Le prix de la soirée est fixé à 45€ par personne. Un parking gratuit est disponible devant l'établissement. Attention toutefois, les places sont limitées. Il est donc préférable de réserver sans trop attendre. Pour cela, vous pouvez téléphoner au 0455 13 58 70. Le paiement s'effectue sur le compte de MSI. Lors du versement, il faudra indiquer en communication les Evans suivis de votre nom. Rendez-vous donc le samedi 7 novembre dès 18h30 à la brasserie La Banque à Outremeuse pour une soirée placée sous le signe de la musique, de la gourmandise et de la convivialité. Et puisque nous parlons de musique, voici une autre date à entourer dans votre agenda. Le 14 novembre, direction l'Arnica pour une soirée en compagnie de The Majestic Jukebox Voices. Sur scène, trois voix et une même envie, vous faire passer un excellent moment. Vous retrouverez Marie Posa, Jean-Pierre Darras et Véronica pour un spectacle annoncé sous le slogan « Trois voix, une émotion ». L'ouverture des portes est prévue à 18h30. Et la soirée ne sera pas seulement musicale puisqu'un repas est également prévu. Au menu, un apéritif suivi d'une bouchée à la reine accompagnée de frites avant de terminer sur un dessert surprise. Le tarif est fixé à 40€ par personne. Attention, pensez à réserver votre place. Pour les réservations, vous pouvez téléphoner au 0479 09 68 80. Voilà donc une nouvelle idée de sortie à retenir. The Majestic Jukebox Voices. Avec Marie Posa, Jean-Pierre Darras et Véronica, le 14 novembre à l'Arnica. Et notre agenda traverse maintenant la frontière pour prendre la direction de la France. Dans la vallée d'Aulps, plusieurs communes se mobilisent dans le cadre d'Octobre Rose, le mois consacré à la sensibilisation au dépistage du cancer du sein. Le rendez-vous est fixé au samedi 10 octobre à La Baume, sur la place du village, à partir de 13h30. Au programme, une marche rose, des stands d'information, mais également des démonstrations et des initiations à la self-défense et à la danse rock. Différentes animations seront proposées aux petits comme aux grands, avec un objectif commun, se retrouver, échanger, s'informer et soutenir la mobilisation autour d'Octobre Rose. Une après-midi placée sous le signe de la solidarité, du partage et de la convivialité. Et pour notre dernière idée de sortie, direction Lens, dans le Pas-de-Calais. Les amateurs de musique et de soirées dansantes peuvent déjà noter la date du samedi 24 octobre. La salle Jean Noin accueillera une grande soirée dansante organisée à l'occasion de l'ouverture de la radio AFMV Web 62. Une soirée qui s'annonce festive et conviviale, avec bien évidemment de la musique et l'envie de partager un bon moment en famille ou entre amis. L'entrée est fixée à 10€ pour les adultes et elle sera gratuite pour les enfants. Une buvette ainsi qu'un service de restauration seront également proposés sur place. Et voilà pour notre agenda de la semaine. Du château de Jeuet aux salles de spectacle, du cinéma à la musique, en passant par l'humour, la gastronomie et les rendez-vous solidaires, les prochaines semaines ne manqueront décidément pas d'occasion de sortir. Alors ouvrez vos agendas, choisissez votre rendez-vous et surtout profitez-en pour partager de beaux moments. Et si vous organisez vous aussi une brocante, un spectacle, un concert, une soirée, une activité associative ou tout autre événement près de chez vous, n'hésitez pas à nous transmettre votre annonce. Votre rendez-vous pourrait bien trouver sa place dans un prochain agenda des Matins Plaisirs. Très belle semaine à toutes et à tous et bonne sortie.
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Et si vous voulez vous aussi nous faire parvenir une petite annonce, très simple, via la page Facebook, vous me contactez via WhatsApp et on met tout ça en place histoire de promouvoir votre petite annonce, hein, donc n'hésitez surtout pas. Juste après Michel Delpech et Michel Jonas, on retrouvera une histoire, un tube.

Aujourd'hui, dans Une histoire, un tube, nous allons retrouver un grand nom de la chanson française, Gilbert Bécaud. Et avec lui, nous allons parler d'un mois qui, pour beaucoup, signifie la rentrée, le retour au travail et la fin des vacances. Mais pour Gilbert Bécaud, septembre représente tout autre chose. C'est en septembre. La chanson sort en 1978 et devient rapidement l'un des titres marquants de son répertoire. Mais son histoire est assez particulière. La musique est née d'une collaboration entre Gilbert Bécaud et l'artiste américain Neil Diamond. Les paroles françaises sont signées Maurice Vidalin. Neil Diamond enregistrera ensuite sa propre version sous le titre September Morn. Mais Gilbert Bécaud va donner à cette chanson une couleur très personnelle. Pour lui, septembre, c'est le moment où le sud de la France retrouve son calme. Pendant l'été, les touristes envahissent les plages et les stations balnéaires. Puis, lorsque septembre arrive, la foule repart. Les plages se vident, les rues deviennent plus tranquilles et les habitants retrouvent leur région. Et c'est précisément cette période que Bécaud aime. Il évoque dans la chanson les paysages du sud, les oliviers, les vignes et cette douceur particulière de la fin de l'été. Mais derrière ces images de vacances, il y a aussi quelque chose de beaucoup plus intime. Septembre représente pour Bécaud le retour aux racines. Le retour vers cette terre qu'il aime, vers ses souvenirs et vers son enfance. Il raconte cette habitude de partir travailler au mois de mai, puis de revenir en septembre. Comme si toute l'année pouvait finalement conduire à ce moment-là. Et c'est peut-être ce qui rend cette chanson aussi attachante. Pour beaucoup de gens, septembre marque la fin des beaux jours. Pour Gilbert Bécaud, c'est presque l'inverse. C'est lorsque les touristes sont partis que le véritable été commence. Un été plus calme, plus intime, loin de l'agitation des grandes vacances. C'est en septembre devient ainsi une véritable déclaration d'amour au sud de la France, mais aussi à cette période particulière de l'année où l'on retrouve ses habitudes, ses souvenirs et les endroits auxquels on est profondément attaché. Une chanson qui nous rappelle que l'été ne disparaît pas forcément avec le calendrier et que parfois, les plus beaux moments arrivent lorsque l'agitation retombe. Place maintenant à Gilbert Bécaud avec « C'est en septembre ».

C'est la version de Neil Diamond que je vous ai proposée maintenant. Oui, parce que dans la première heure, on a pu entendre la version de Gilbert Bécaud. Je me suis dit, ben, pourquoi ne pas proposer la version de Neil Diamond, hein? C'est tout aussi beau que celle de Gilbert Bécaud, hein? Il est 7h46 déjà, 7h46 minutes. Oh là, je vous sens toutes et tous sur la route, là, en train de nous écouter, en train d'écouter les matins de plaisir. Attention, restez prudents. C'est l'automne, les feuilles sont de la partie ou pas, mais voilà, on reste prudents quand même. Allez, un petit John Lennon, et puis après, on se dit au revoir.

0: Les matins plaisir. Et ben voilà, c'est fini pour aujourd'hui. Mais on se retrouve demain, hein, dites, vous le savez maintenant, puisqu'on se retrouve tous les jours de la semaine, du lundi au vendredi à partir de 6h jusqu'à 8h. Je vous laisse en bonne compagnie, puisque c'est la musique de votre radio qui va prendre le relais, hein, comme à l'habitude. Vos émissions habituelles du mardi, que ben, je vous souhaite très très très agréable. Restez bien branchés, on se quitte. Non, on se coûte pas, mais on se quitte en beauté avec notre séquence littéraire. À demain!
1: Il y a des livres qu'on ouvre par curiosité. Et puis, il y a ceux qui, dès les premières pages, nous attrapent et ne nous lâchent plus. Cette semaine, les librairies et les plateformes de livres audio nous réservent justement quelques belles histoires. Des secrets, des destins bouleversés, du suspense et cette petite magie que seul un livre peut provoquer. On commence avec Laurent Gounelle et son nouveau roman « La vie est une grande aventure ». Direction l'Angleterre, en 1916. Dans un pensionnat de garçons à Canterbury, une enseignante écossaise fait son arrivée. Mais cette femme n'est pas une professeure comme les autres. Ses méthodes étonnent, dérangent parfois, mais surtout, elles vont changer profondément la vie de ses élèves. Une histoire qui parle de transmission, de liberté et de ces rencontres qui peuvent parfois modifier le cours de toute une existence. Le roman paraît ce mercredi 7 octobre et sera également proposé en livre audio sur Audible. Changement total d'ambiance avec Freida McFadden et Cher Debbie. Debbie a longtemps été celle qui écoute les problèmes des autres et qui trouve les mots pour les aider. Mais lorsque sa propre existence commence à voler en éclats, quelque chose se brise en elle. Et la femme raisonnable pourrait bien laisser place à une Debbie beaucoup plus inquiétante. Avec Freida McFadden, on retrouve évidemment ce suspense psychologique qui joue avec nos nerfs et nos certitudes. Une histoire dans laquelle il vaut probablement mieux ne faire confiance à personne. Et puis, pour les amateurs de polar, difficile de passer à côté du retour de Camilla Läckberg avec La Pleureuse. Nous revoilà à Fjällbacka avec Erika Falk et Patrick Hedström. Une ancienne affaire criminelle refait surface. Des secrets que certains auraient préféré laisser enterrer commencent à remonter. Et lorsque le passé décide de parler, il peut faire beaucoup de dégâts. La Pleureuse paraît également ce mercredi 7 octobre et sera disponible en version audio sur Audible. Et justement, du côté des livres à écouter, cette semaine sera particulièrement riche. On retrouvera notamment « Médée et Atalante » de Luna McNamara, « Le murmure du feu » de Javier Castillo, « Le mensonge de l'orchidée » de Donato Carisi ou encore « Presque juive » de Laure Adler. Des romans, des polars, des récits plus personnels, autant d'histoires que l'on pourra emporter partout avec soi, simplement en glissant ses écouteurs dans les oreilles. Alors cette semaine, que vous préfériez tourner les pages confortablement installées dans votre fauteuil ou fermer les yeux et laisser une voix vous raconter l'histoire, une chose est certaine, les livres ont encore beaucoup de choses à nous dire. Et parfois, il suffit d'une seule histoire pour oublier, pendant quelques heures, tout ce qui se passe autour de nous. Bonne lecture.
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0: Bonjour, 5000 personnes ont été placées en garde à vue depuis le début du mouvement lycéen. 14 personnes ont été placées en détention provisoire selon les derniers chiffres du ministère de la Justice. En tout cas, l'acte 3 du mouvement ce mardi s'annonce à haut risque. Signalons qu'un adolescent de 15 ans a eu la main arrachée par une grenade à Lens dans le Pas-de-Calais hier matin à quelques centaines de mètres du lycée Auguste Béal. On ne sait pas si ce lycéen a ramassé la grenade ou si elle a été jetée sur lui. Une enquête de l'IGPN a été ouverte. Le ministre de l'Intérieur, Laurent Nunez, qui se dit prêt à répondre devant une commission parlementaire alors que 10 enquêtes ont été confiées justement à l'IGPN depuis le début du mouvement. Plusieurs centaines de personnes ont manifesté hier pour soutenir la loi intégrale contre les violences sexistes et sexuelles devant l'Assemblée nationale à Paris où l'examen de la proposition de loi a commencé depuis la semaine dernière. La CGT de Total Energy maintient son appel à une grève jeudi sur tous les sites du groupe pour l'emploi et les salaires en dépit de l'annonce récente par la direction d'une avance sur prime. La tentative de désamorçage de notre direction ne fonctionne pas, a déclaré Eric Cellini, coordinateur CGT pour le groupe. Dans les raffineries, ce mouvement de 24 heures pourrait se traduire selon l'implication des salariés et les modalités décidées localement par des expéditions de carburant qui seront bloquées, voire ralenties. Un deuxième corps a été retrouvé dans un immeuble où un incendie s'est déclaré dans la nuit de dimanche à lundi à Gensbach, dans le Haut-Rhin. Ce corps n'a pas encore été identifié. Le corps d'un homme avait déjà été retrouvé en début de journée. C'est la fin de ce flash. Une très bonne journée à notre écoute.
1: Bonjour à toutes et à tous, voici votre flash d'information en Provence verte. Côté météo, ciel voilé aujourd'hui par des nuages élevés avec 22 degrés vers 14h et un vent faible de direction variable. Demain matin, le temps deviendra plus perturbé avec des averses parfois orageuses et environ 20 mm de précipitations. Il fera 16 degrés au plus frais avec un vent d'est faible à modéré. À Tourve, Anthony Barotin, condamné vendredi à la réclusion criminelle à perpétuité pour le double assassinat de ses beaux-parents, a fait appel de sa condamnation. Un nouveau procès devra donc se tenir devant une cour d'assises d'appel. La mobilisation des lycéens se poursuit aujourd'hui dans le Var pour demander notamment davantage de moyens et de meilleures conditions d'études. Le préfet a annoncé un dispositif de sécurité renforcé autour des établissements et des cortèges. À Brignoles, le survol par drone d'une partie de la commune est notamment autorisé jusqu'à 20h. Des restrictions concernent également les artifices, le transport de certains produits et la dissimulation du visage aux abords de certains établissements scolaires. Côté environnement, les consignes de tri évoluent dans l'agglomération Provence Verte. Depuis le 1er octobre, les colonnes bleues destinées au papier sont progressivement retirées. À partir du 1er janvier 2027, tous les papiers devront être déposés dans les bacs et colonnes jaunes avec les emballages. Les habitants sont invités dès maintenant à adopter ce nouveau geste de tri. Et puis une annonce qui devrait faire parler à Cotignac. Georges Clooney va prochainement se lancer dans la restauration. L'acteur américain, installé dans le secteur de Brignoles, doit ouvrir un restaurant italien haut de gamme à Cotignac avec une ouverture annoncée au printemps 2027. Une nouvelle adresse qui devrait forcément attirer les regards dans le village où Georges et Amal Clooney ont déjà leurs habitudes dans plusieurs restaurants. C'était votre flash d'information locale sur Radio Couleur Sud. Très bonne journée à tous.
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Hello tout le monde, heureux de vous retrouver en ce mardi matin, nous sommes le 6 octobre, j'espère que tout va bien pour vous, que vous êtes en forme et que vous êtes surtout bien levé. Hein. La journée vient de débuter depuis quelques heures déjà quand même, et puis là on est ensemble pendant 3 heures de bonne humeur, de bonne musique, de petites infos, ce sont les matins pas chagrin. Alors, je me présente hein, comme tous les matins, je m'appelle Louis Kings et puis avec moi il y aura Alan, il y aura Daniel et Tom Kazak qui viendra ici en fin de première heure pour vous parler de petits chevaux. La musique pour vous accompagner ce matin, Cecilia Krull avec My Life is Going On, extrait de la bande originale de la série La Casa del Papel. On l'écoute et puis on revient d'ici une poignée de minutes. Très très belle matinée. On vous parlera bien sûr de la météo.

La météo pour ce mardi 6 octobre, après dissipation des brumes, le temps sera sec, ensoleillé et très doux au nord, mais plus nuageux au sud. Les températures pour ce mardi matin, 9 degrés seulement pour Lille, 11 à Paris, 12 degrés pour Strasbourg, 12 également pour Cherbourg, 13 à Dijon, à Orléans, à Nantes et à Brest, 14 degrés pour Lyon, 17 degrés sur Toulouse, Bordeaux et Biarritz, 17 également à Marseille et Nice et 19 degrés pour Perpignan et Bastia. Et pour ce mardi après-midi, 20 degrés sur la Normandie, 21 sur les Hauts-de-France et la Bretagne, 22 degrés en région parisienne et sur le centre-Val de Loire, 23 sur le Grand Est, 23 également sur la Loire-Atlantique, 24 degrés sur les Pays de la Loire, 25 à 26 en Nouvelle-Aquitaine, 26 sur l'Occitanie, de 22 à 24 degrés le long de la Méditerranée, 24 degrés également pour la Corse.

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Dans quelques minutes, il sera 8h30 dans vos matins pas chagrin. Le temps d'écouter un peu de musique. Et puis, on parlera horoscope avec Alan, bien sûr. Et côté musique, c'est Cher qui arrive avec Dancing Queen, extrait de la bande originale Mamma Mia. On se l'écoute et on revient donc pour l'horoscope dans quelques minutes. Belle matinée, bon mardi.

0: Et d'humeur festive aujourd'hui, toutes les occasions seront bonnes pour chanter et pour danser. Taureau, vous avez décidé de mettre un peu d'eau dans votre vin et vos relations s'améliorent déjà. Les Gémeaux, vous toucherez la perfection du bout des doigts. Les Gémeaux, aujourd'hui, vous surmonterez les obstacles avec une aisance remarquable. Les Cancers, vous donnez votre confiance trop facilement. Les Cancers, restez sur vos gardes. Les Lions, vous pourrez compter sur le soutien sans faille de vos proches aujourd'hui. Les Vierges, en ce mardi, laissez-vous porter. Les Vierges, une belle rencontre n'est pas à exclure. Balance, votre enthousiasme sera communicatif. Vos collègues suivront le mouvement. Scorpion, vous avez bonne mine et on vous le dit, de quoi retrouver le sourire. Les Sagittaires, on vous tombe dessus sans raison. Les Sagittaires, ne vous laissez pas faire. Capricorne, votre persévérance porte ses fruits, vous devenez incontournable. Les Verseau, à force de vouloir tout contrôler, vous allez finir par vous emmêler les pinceaux. Et enfin les Poissons, vos idées sont originales et elles plaisent. Gardez ce grain de folie, il vous mènera très loin. Avec tout ça, très belle journée, un bon mardi.
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0: Avant d'aller rejoindre le top des 9h, on va parler sous-sous avec Tom Kazak. En tout cas, on va essayer de vous faire gagner des sous-sous, comme je viens de le dire. Un peu d'argent, ça fait du bien. Attention, malgré tout, au jeu. L'addiction, ce n'est pas bon. Allez, tout de suite, on écoute Tom Kazak avec les pronostics du Quintet. Et puis moi, je vous dis d'office, bonne... Allez, c'est parti.
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2: Bonjour, bonjour à tous. C'est le prix Guillaume de Pracontal et les 3600 mètres du parcours de haie à l'hippodrome d'Auteuil qui sera le théâtre du Quintet Plus de ce mardi 6 octobre 2026. Il réunira 15 concurrents âgés de 4 ans. La location sera de 98 000 euros et le départ prévu vers 13h55. En tête de notre sélection, le 9, Pascal est là, toujours dans la bonne combinaison depuis le début de l'année. Il peut l'emporter. Puis du 12, MC Lor, à ne surtout pas condamner sur sa dernière prestation. Le 4, Gabisson, confié à Ludovic Philippon pour l'occasion. L'As Lumino, sur sa vraie valeur, sa place est à l'arrivée. Enfin, le 5, Raffle Princesse, peut à très belle cote prendre une place dans la bonne combinaison. Elle complétera notre sélection. Une sélection que vous pouvez retrouver sur ma chaîne YouTube Tom Kazak, les pronostics hippiques avec mes dernières minutes. Donc notre choix aujourd'hui, premier le 9, Pascal est là. Second le 12, MC Lor. Troisième le 4, Gabisson. Quatrième l'As Lumino. Cinquième le 5, Raffle Princesse. Le second choix le 3, le 15 et le 2. Et à vous la fortune!

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1: Bonjour, 5000 personnes ont été placées en garde à vue depuis le début du mouvement lycéen. 14 personnes ont été placées en détention provisoire selon les derniers chiffres du ministère de la Justice. En tout cas, l'acte 3 du mouvement ce mardi s'annonce à haut risque. Signalons qu'un adolescent de 15 ans a eu la main arrachée par une grenade à Lens dans le Pas-de-Calais hier matin à quelques centaines de mètres du lycée Auguste Béal. On ne sait pas si ce lycéen a ramassé la grenade ou si elle a été jetée sur lui. Une enquête de l'IGPN a été ouverte. Le ministre de l'Intérieur, Laurent Nunez, qui se dit prêt à répondre devant une commission parlementaire alors que 10 enquêtes ont été confiées justement à l'IGPN depuis le début du mouvement. Plusieurs centaines de personnes ont manifesté hier pour soutenir la loi intégrale contre les violences sexistes et sexuelles devant l'Assemblée nationale à Paris où l'examen de la proposition de loi a commencé depuis la semaine dernière. La CGT de Total Energy maintient son appel à une grève jeudi sur tous les sites du groupe pour l'emploi et les salaires en dépit de l'annonce récente par la direction d'une avance sur prime. La tentative de désamorçage de notre direction ne fonctionne pas, a déclaré Eric Cellini, coordinateur CGT pour le groupe. Dans les raffineries, ce mouvement de 24 heures pourrait se traduire selon l'implication des salariés et les modalités décidées localement par des expéditions de carburant qui seront bloquées, voire ralenties. Un deuxième corps a été retrouvé dans un immeuble où un incendie s'est déclaré dans la nuit de dimanche à lundi à Gensbach, dans le Haut-Rhin. Ce corps n'a pas encore été identifié. Le corps d'un homme avait déjà été retrouvé en début de journée. C'est la fin de ce flash. Une très bonne journée à notre écoute.
2: Bonjour à toutes et à tous, voici votre flash d'information en Provence verte. Côté météo, ciel voilé aujourd'hui par des nuages élevés avec 22 degrés vers 14h et un vent faible de direction variable. Demain matin, le temps deviendra plus perturbé avec des averses parfois orageuses et environ 20 mm de précipitations. Il fera 16 degrés au plus frais avec un vent d'est faible à modéré. À Tourve, Anthony Barotin, condamné vendredi à la réclusion criminelle à perpétuité pour le double assassinat de ses beaux-parents, a fait appel de sa condamnation. Un nouveau procès devra donc se tenir devant une cour d'assises d'appel. La mobilisation des lycéens se poursuit aujourd'hui dans le Var pour demander notamment davantage de moyens et de meilleures conditions d'études. Le préfet a annoncé un dispositif de sécurité renforcé autour des établissements et des cortèges. À Brignoles, le survol par drone d'une partie de la commune est notamment autorisé jusqu'à 20h. Des restrictions concernent également les artifices, le transport de certains produits et la dissimulation du visage aux abords de certains établissements scolaires. Côté environnement, les consignes de tri évoluent dans l'agglomération Provence Verte. Depuis le 1er octobre, les colonnes bleues destinées au papier sont progressivement retirées. À partir du 1er janvier 2027, tous les papiers devront être déposés dans les bacs et colonnes jaunes avec les emballages. Les habitants sont invités dès maintenant à adopter ce nouveau geste de tri. Et puis une annonce qui devrait faire parler à Cotignac. Georges Clooney va prochainement se lancer dans la restauration. L'acteur américain, installé dans le secteur de Brignoles, doit ouvrir un restaurant italien haut de gamme à Cotignac avec une ouverture annoncée au printemps 2027. Une nouvelle adresse qui devrait forcément attirer les regards dans le village où Georges et Amal Clooney ont déjà leurs habitudes dans plusieurs restaurants. C'était votre flash d'information locale sur Radio Couleur Sud. Très bonne journée à tous.
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0: Il est un peu plus de 9h sur votre radio, vous écoutez les Matins pas chagrins et vous avez mille fois raison, c'est Louis Kings qui vous accompagne comme chaque jour jusqu'à 11h. On a en notre compagnie Alan, il y a aussi Tom Kazak qu'on a eu il y a quelques instants, lui il est déjà reparti, hein. Au revoir Tom, rentre bien et à demain matin. Daniel qui viendra tout à l'heure aux alentours des 10h pour nous parler de sa chronique sur les génériques cultes, mais là tout de suite c'est le moment de l'horoscope, non pardon, des éphémérides, autant pour moi, on les écoute. On revient juste après.
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2: Bonjour à tous et bonne fête à toutes celles qui se prénomment fleurs. On embrasse aussi les Flavies et les Violaines. Ce 5 octobre est aussi la journée internationale des enseignants du monde. Fonceuses, les fleurs ne perdent jamais de vue leurs objectifs et cherchent par tous les moyens à réussir. Elles ont de l'ambition et consacrent toute leur énergie à leurs projets. Actives et dynamiques, les fleurs s'intéressent à différents types de métiers. Elles peuvent exercer dans les domaines sociaux, médicaux, administratifs ou financiers. Elles s'épanouissent aussi dans les secteurs artistiques. Du côté des faits du jour, en 1944, les femmes françaises obtiennent le droit de vote. 1962, le premier disque 45 tours des Beatles, Love Me Do, sort dans les bacs. 1972, création en France du Front National, parti politique d'extrême droite, créé par Jean-Marie Le Pen. 1989, le prix Nobel de la paix est décerné au Dalai Lama pour son action en faveur de la libération du Tibet. 1994, découverte en Suisse et au Canada des cadavres de 53 adeptes de l'ordre du Temple solaire. 2006 à Marseille, un bijoutier est abattu froidement par trois individus cagoulés et armés à l'ouverture de son magasin. Bon anniversaire à l'actrice Kate Winslet qui vient de Reading en Angleterre, Sophie Favier née à Lyon, animatrice télé, Caroline Loeb, la chanteuse de Selawat, et Maïtena Doumenac, dite Marie Laforêt, c'est plus simple, actrice et chanteuse. Le dicton du jour, en octobre, qui ne fume rien ne récolte rien. Excellente journée à tous, à demain.
0: Merci beaucoup et puis aujourd'hui, en ce lundi, nous allons dans la capitale, à Paris, pour l'anniversaire de Sophie. Sophie qui fête ses 42 ans et c'est Rémi qui nous a écrit pour lui souhaiter un très heureux anniversaire. Donc, chère Sophie, bon anniversaire de la part de Rémi et de la part de toute l'équipe des Matins pas chagrins. Côté musique, on va s'écouter bien sûr de la musique et pas n'importe quoi, avec un jour au mauvais endroit, voici Monsieur Calogero. Très

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1: Et aujourd'hui, pour l'actu insolite, on quitte Narbonne et le sud de la France pour aller sur Paris pour une scène qui ressemble davantage à un dessin animé qu'à un véritable dîner. Une quarantaine de chiens ont été invités à un dîner gastronomique au musée Carnavalet. Teckel, Golden Retriever, Cocker, Pinscher, Pomsky, Samoyed et Berger étaient réunis autour d'une grande table. Et attention, ce n'était pas simplement une gamelle posée sur le sol. Le repas avait été imaginé par le chef Thierry Marx, rien que ça. Les chiens ont eu droit à un véritable banquet spécial préparé pour eux. L'événement organisé par une entreprise tarnaise spécialisée dans l'alimentation animale a même établi un record de France pour le plus grand dîner, fait par un chef, un dîner gastronomique canin. On imagine quand même le maître d'hôtel, monsieur le Golden Retriever, votre table est par ici. Et pour vous, monsieur le Teckel, elle est un peu plus basse, mais nous avons prévu une place près du canapé. Et évidemment, personne ne demande aux invités s'ils souhaitent un petit café fait à la fin, bien dommage d'ailleurs, parce qu'avec une quarantaine de chiens réunis dans un musée, il y avait probablement déjà suffisamment d'animation comme ça. Mais derrière cette soirée très originale, il y avait aussi une bonne action. 10 000 repas ont été donnés à une association venant en aide aux animaux en difficulté. Alors finalement, nos amis à quatre pattes ont peut-être été mieux servis que nous. Voilà pour l'actu insolite de ce mardi.

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1: On vous parle tout de suite du petit dicton du jour. On a eu celui du matin, hein, quand on sème à la Saint-Bruno, la rouille s'y mettra bientôt. Mais il y a aussi le blé semé le jour de la Saint-Bruno devient noir. Voilà pour un petit dicton. Et puis à la Saint-Foy, prends le nèfle quand tu la vois. Voilà pour les petits dictons de ce 6 octobre. Nous, on vous envoie un peu de musique avant de vous parler programme TV. Qu'est-ce qu'il y aura de bien ce soir? Eh bien, vous le saurez bientôt. Tout de suite, on écoute Coldplay avec Paradise. Très, très bon mardi.

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1: Voici ma sélection télé pour ce mardi 6 octobre avec ce soir sur TF1 à 21h10 Koh-Lanta All Stars présenté par Denis Brognard. 23h15, Une famille en or avec Camille Combal. Sur France 2, Après la colère, le drame de Crépol, documentaire raconté par Caroline Roux. Sur France 3, La stagiaire, série française avec Michel Bernier. Sur M6, la série 911, série américaine. Vous retrouverez ce soir sur W9, La grosse rigolade, présentée par Laurence Boccolini, qui reçoit Isabelle Morini-Bosque, Philippe Lelouch, Richard Orlinski, Tony Saint-Laurent, Carla Moreau et Philippe Corti. Sur Gulli, Les Croods 2, Une nouvelle ère, film américain d'animation. Sur C'est Star Hollywood, avec Jamel Debbouze et Florence Foresti, film. Série sur Novo 19, Le bazar de la charité, avec Audrey Fleurot et Camille Lou. Série également sur TF1, série film avec Camping Paradis et Laurent Ournac. Enfin sur Sister, Les Dents, Pipi et Oli. Film français avec Arnaud Ducret et Louise Bourgoin. Bon zapping!

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0: Alors ça va toujours, vous êtes dans les matins pas chagrin, on termine la deuxième heure, il sera bientôt 10h et pour aller rejoindre le top horaire, on va faire quoi ? Eh bien on va s'intéresser à l'actu musicale de ce mardi.
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2: Dans l'actualité musicale du jour, Estelle dévoile son nouveau single bouleversant Les Lucioles. Après le succès de son titre Te rencontrer encore, la jeune artiste Estelle confirme donc tout son talent avec la sortie de son nouveau titre Les Lucioles. Tout s'accélère pour la chanteuse Estelle. Le retour en douceur et en émotion qui fait donc suite au véritable carton de son précédent titre Te rencontrer encore et ses plus de 7 millions d'écoutes. Derrière le nom de scène Estelle se cache une autre Estelle, une jeune artiste bordelaise baignée dans la musique depuis son enfance, dont les reprises inspirées à l'image de Voyage Voyage de Desireless lui ont permis de bâtir une solide communauté de fans. Avec Les Lucioles, Estelle prouve qu'elle est donc une auteure-compositrice redoutable, inspirée par des artistes à l'univers mélancolique, assumée comme Birdie ou encore Cœur de Pirate. Elle y aborde une angoisse universelle, la peur de perdre les gens qu'on aime. Sur ses réseaux, la chanteuse s'est d'ailleurs confiée à cœur ouvert sur la genèse de ce morceau. « Ma chanson Les Lucioles », a-t-elle déclaré, « est à vous. Je passe mon temps à imaginer les pires scénarios, même dans les plus beaux moments, et ça finit par me les voler. » Une mise à nu donc qui transforme une peur intime en un titre lumineux et réconfortant. On se retrouve très vite avec d'autres actualités musicales.

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Regarde les lucioles, elles sont libres, elles pensent à rien, elles ne font que voler en liberté sans lendemain, un peu comme nous lors de cette belle nuit d'été où l'on n'avait pas prévu de pleurer.

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1: Et bien voilà, on attaque la dernière heure déjà de ces matins page chagrin. J'espère que vous êtes toujours là et que vous êtes toujours en forme, que cette matinée de mardi se passe bien pour vous. On a encore plein de hits à vous glisser dans les oreilles, hits d'hier, hits d'aujourd'hui, encore des petites actus et surtout le générique culte présenté par Daniel. Il est là, je vous laisse avec lui. Je reviens juste après un petit café. Daniel, c'est à toi, bonjour.
2: Bonjour Louise, bonjour à toutes et à tous et bienvenue dans Générique Culte. Une vieille boîte en carton tirée des sous-sols de la police, une photo jaunie dénichée dans un dossier oublié et une mélodie mélancolique au piano qui fait ressurgir les vérités étouffées depuis des décennies. Aujourd'hui, on dépoussière les archives, on rouvre les enquêtes non résolues et on s'intéresse à la plus poignante des séries policières, la mythique saga de Cold Case, affaire classée. Diffusée sur France 2 dès 2005, la série produite par Jerry Bruckheimer mettait en scène l'inspectrice Lily Rush, interprétée avec une sensibilité rare par Catherine Morris, au sein de la brigade des crimes impunis de Philadelphie. Regarder Cold Case, c'était s'offrir un voyage émotionnel temporel bercé par les plus grands tubes musicaux des années 50, 70 ou 90. On s'installait devant l'écran et c'est là que commençait le grand classique, les flashbacks saisissants qui nous ramenaient à l'époque du drame, la délicatesse des interrogatoires avec les témoins devenus âgés et cette ultime scène bouleversante où le fantôme de la victime apparaissait brièvement pour saluer Lily Rush une fois la justice rendue. Composé par Michael A. Levin, ce générique sobre et poignant, porté par des notes de piano épurées, annonce avec une élégance nostalgique l'émotion de chaque dossier. Alors montez le son et ouvrez les archives, voici le thème inoubliable de Cold Case, affaire classée.

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1: Dans l'actualité people du jour, on parle de d'Ingrid de Chauvin, princesse maman à la tête d'une jolie tribu recomposée. Chez Ingrid de Chauvin, la famille recomposée a visiblement trouvé son mode d'emploi. Maman de Tom, âgée de 10 ans, l'actrice partage désormais sa vie avec Philippe Warne et ses trois enfants, Luana, Léa et Vasco. Je les adore, ils m'appellent princesse maman, a-t-elle confié. Même complicité entre Tom et son beau-père qui a pris soin de ne jamais s'imposer. Résultat, une tribu très soudée où les étiquettes beau, demi et compagne semblent avoir été rangées au placard. On se retrouve très vite avec d'autres Actu People.

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Bientôt 10h30 hein, sur vos matins pas chagrin. N'hésitez pas, hein, contactez-nous pour nous faire un petit coucou, pour demander un titre éventuellement. N'hésitez pas non plus de souhaiter l'anniversaire d'un ami ou d'un proche. On l'a fait tout à l'heure pour Elodie. N'hésitez pas donc, écrivez-nous lesmatinspaschagrin@gmail.com. Nous, on parle de la séquence anniversaire le jour demandé forcément. Et puis aussi hein, du titre que vous avez demandé. On dira votre nom hein, si vous demandez un titre. On se fera un plaisir de le diffuser. Alors, qu'est-ce qu'on peut faire d'autre là maintenant? Eh bien, c'est écouter de la musique, hein, on est là pour ça. Le meilleur de la musique d'hier, le meilleur de la musique d'aujourd'hui pour se faire du bien avec, pourquoi pas, un petit Dadju et Bob Marley. On se l'écoute, on revient juste après pour notre petite chronique littéraire du jour.

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1: La romancière Mireille Pluchart est passionnée d'histoire, avec un grand H, et d'histoire au pluriel. On lui doit les grands succès, Le miroir d'Amélie, La dame de soie. Après Isolde ou Le secret des fleurs et L'ambre et le masque, voici Parfum d'interdit qui clôt sa trilogie sur le parfum à travers les âges. Nous sommes en 1936. Le jour de ses 20 ans, Pauline décide de renoncer à ses études de biologie pour se consacrer à la culture de la lavande. Son projet est suscité par les débuts de l'aromathérapie et au retour aux fondamentaux de la plante, à son absolu, avec les huiles essentielles à vertu médicinale. La voilà qu'elle se lance sur un lopin de terre situé près de Montpellier, à Euzet, village des Cévennes gardoises. Ses amis fidèles, étudiants comme elle dans la ville universitaire, sont les seuls à lui faire confiance. Il y a son cousin Pierre, futur médecin, et Mathieu, son ami d'enfance, clarinettiste au bel avenir. Alors que son affaire a le vent en poupe, la guerre éclate. La jeunesse est mobilisée. La main-d'œuvre se raréfie. Le temps des épreuves, où l'âme ardente et courageuse de Pauline se révélera encore. Parfum d'interdit de Mireille Pluchart est paru aux Presses de la Cité.

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C'est terminé pour ce mardi. Les matins pas chagrin referment leurs portes et on revient bien sûr dès demain matin à partir de 8h sur votre radio. Restez-lui fidèle et soyez fidèle également 8h-11h les matins pas chagrin chaque jour du lundi au dimanche. Allez, on va bien sûr s'en aller sur la pointe des pieds, mais avant ça, on va vous parler de la petite nouveauté du jour.

La petite nouveauté du jour, c'est le retour, ou en tout cas un nouveau titre de Black M. Black M qui revient en compagnie de VG Dream. Longue vie à nous, c'est le titre qu'on va s'écouter. Moi je vous dis ciao ciao, bye bye, et puis à demain, mercredi, si vous

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2: Et salut les affreux Jojo, comment allez-vous aujourd'hui?
3: Bonjour.
4: Bien.
2: Tant mieux, j'ai une petite voix, une petite grippounette, une Covid de rien. Ça va passer.
3: Tant que c'est que ça, ça va bien.
2: Bon, je suis ravi de vous retrouver, je suis très heureux d'être avec vous. Il y a Yann Morel qui est là. Bonjour Yann.
5: Bonjour.
2: Mais quelle voix sensuelle. Yann.
5: Tu veux me connaître mieux?
2: Oui. Tape le 2.
5: Appelle le standard de l'émission.
6: Tu seras donc débité de 500 euros.
2: C'est ça.
5: Ça va très bien, Karl. Et toi-même, à part
2: ça va très bien. Petit truc qui traîne, mais c'est rien du tout. Oui, hein, je vous rassure, vous ne risquez rien.
7: T'es plus fort que ça.
2: Oui.
7: 3 pustules sur le front, mais.
2: Ouais, c'est bon. Tout va bien se passer. On va vous retrouver avec un conte tout à l'heure.
5: Et même plus exactement une fable.
2: Une fable.
5: Tout à fait.
2: Très bien. On a
6: bossé.
2: Ouais. Lolotte, vous aussi, vous avez bossé.
3: Mais comme toujours.
2: Laurence Ferretti, bonjour.
6: Mais bonjour, Carlito.
2: On va jouer avec vous en fin d'émission. Ce sera une sorte de trivial à la radio.
6: Ouais, un trivial. Ouais, oui, je compte sur votre culture générale, les amis. Je m'emballe peut-être un peu.
7: T'emballes pas.
2: Dans un instant aussi, la Lolo Web, vous allez bosser là aujourd'hui, je vous préviens.
6: Mais comme toujours, je vous dis.
2: Parfait. Jérôme, bonjour.
8: Ouais.
2: Ça va?
8: Oui.
2: Oh, vous avez une petite mine.
8: Mais non, mais tu demandes de chercher des blagues, j'en ai pas, moi, de blagues.
2: C'est le principe de cette émission, je vous rappelle, depuis 20 ans. C'est vrai que ça fait 20 ans. Non, ça fait pas 20 ans,
3: ça,
2: cette émission.
3: Ça rajeunit pas, ça. Tu arrêtes? Ouais.
6: Oui, c'est ça. D'ailleurs, on rappelle.
2: Oui, ça fait 20 ans. Ça fait 20 ans.
6: Que pour tous ceux.
2: Pour moi, en tout cas.
6: Mais pareil. Oh, ouais. Regarde, on était nés à peine, d'ailleurs, on a commencé. Rappelons à nos amis auditeurs que vous pouvez trouver les livres de Raymond sans blague. Il y a 2 volumes où il y a toutes les blagues de Raymond, des blagues qui sont vraiment géniales, les meilleures du monde, hein, j'ai envie de dire. C'est pas facile à dire.
2: Non.
6: Elles existent également en CD. Si vous n'avez pas envie de lire, et puis tu le mets hop dans la voiture.
2: Partout,
6: et là, tu te marres
2: dans
6: avec
2: les
6: Raymond.
2: Librairies, les bureaux de tabac, les machins.
6: Partout, c'est possible. Il est partout, ce Raymond.
2: Très bien. Son fils est là, donc, à monsieur Raymond. C'est Jérôme avec les brèves de comptoir tout à l'heure.
8: Je suis son petit-fils.
2: Petit-fils, ah oui, pardon, excusez-moi. Bien.
6: Arrière, petit-fils.
2: Thierry Alonso. Bonjour, Thierry.
9: Bonjour.
2: En grande forme, vous.
9: Oui.
2: Vous avez la banane.
9: Oui, entre les.
2: Oh, mais s'il vous plaît.
9: Oh,
2: c'est pas du tout votre habitude, ça.
9: C'est pas moi, c'est mon double.
2: C'est votre double.
6: Le double maléfique, quoi.
9: Il arrive trop tôt, oui.
2: Et puis Virginie Bourdin, qui est là. Bonjour, Virginie.
10: Bonjour, Carlito.
2: Ça va bien?
10: Ça va super.
2: Vous allez nous proposer la machine à café et vous allez nous parler des Américains.
10: Oui. Je vais vous parler des Américains, des petites choses qu'on ne sait pas nécessairement.
2: Il y a toujours des choses un peu insolites là-bas.
10: Un peu insolites, ouais.
6: Ils sont fous.
2: Ils sont fous. Nous aussi, on est fous. On va démarrer avec une tournée de blagounettes.
6: Bah
2: qui ouvre le bal, Jérôme?
8: Oui, alors c'est c'est deux copines qui discutent et disent, bidon, j'ai fait les courses ce matin, il y avait une promo sur les concombres. Et le deuxième était gratuit. Je suis super contente, j'ai eu un concombre gratuit. Et sa copine, elle fait, ah ben c'est cool, comme ça le deuxième, tu pourras le manger.
6: Mais on avait dit, il faut pas que ce soit.
8: Il y a que toi qui dis.
2: À quoi vous pensez?
8: Parce qu'elle donne au resto du cœur le premier. Qu'est-ce qu'il y a?
2: Il est où le problème?
6: Mais bien sûr.
9: Elle peut se faire un masque de beauté.
8: C'est une obsédée, l'autre.
2: Virginie.
10: Oui, c'est 3 sœurs qui se préparent pour sortir. Alors là, au moment de partir, tu sais, il y a la mère qui dit, bon, mais vous allez où quand même? Alors la première, elle dit, moi, quand je sors avec Henri. Ok. La seconde a dit, moi quand je sors avec Charles, on parle. Ok. Et la troisième a dit, moi quand je sors avec Blaise, et là t'as le père qui débarque comme un fou qui dit, non, toi tu restes ici.
2: Yann.
5: Alors c'est un mec qui est dans le train, et sur le fauteuil en face de lui, il y a un gars qui, toutes les 2 minutes, il porte sa petite bouteille comme ça à sa bouche, comme ça, hop, et puis quand il la repose, il a un air hyper satisfait. Et comme ça, quasiment toutes les 2 minutes, tu vois, hop, il prend sa petite bouteille, il apporte la bouche, il la repose, air satisfait, tu vois. Le mec, il le regarde faire comme ça, et puis il se dit, mais qu'est-ce que c'est dans cette bouteille pour que... Enfin, le mec, ça a l'air de le faire kiffer, quoi, tu vois. Donc, là, le mec, il part aux toilettes, il se dit, bon, allez, tu sais quoi, je vais vite savoir, hop, il va prendre la bouteille, hop, il prend une petite gorgée comme ça, et puis rien, tu vois, pas de goût, pas de... Donc, il rebouche la bouteille, il pose le truc, et puis il est encore plus emmerdé, tu vois. Il se dit, mais attends, mais qu'est-ce que c'est que ce truc? Donc, le gars revient des toilettes, et donc là, il peut pas se retenir. Il lui dit, excusez-moi, monsieur, mais c'est... Votre petite bouteille, là, c'est... Il y a quoi dedans? C'est quoi? Vous voyez, en ce moment, Je suis un peu dérangé, du coup, c'est pas pour boire, c'est pour cracher.
2: Oh non, mais bon appétit si vous êtes à table, impeccable. Il y a une blague d'Alain qui a été posée sur le Facebook des Afro Jojo. Et donc, c'est un couple qui discute, et puis le mec, il dit, tu sais qu'une relation sexuelle correspond à une course d'environ 7 km.
6: Oh,
2: et la nana, elle dit, bah, n'importe quoi, personne peut courir 7 km en 30 secondes.
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1: Merci d'être avec nous dans Les Affreux Jojo, j'espère que tout va bien pour vous. Vous pouvez nous retrouver sur plein de radios et puis également sur Facebook, il y a le groupe Les Affreux Jojo. Vous laissez vos blagounettes comme on a l'habitude de les raconter ici et vous êtes évidemment les bienvenus. Il y a des vidéos sur le Facebook, il y a des blagounettes, il y a un petit peu de tout.
2: Laurence Ruati, Lolotte,
1: c'est à vous de jouer maintenant et surtout nous faire jouer avec la Lolo Web.
3: Alors les amis, j'ai cherché, j'ai fouillé et j'ai trouvé. Je suis partie du côté de la Chine. Bon, pareil, hein, comme les Américains, ils ont des idées un petit peu tordues.
1: Chelou, ouais.
4: Donc, tu retires ce que t'as dit.
1: Calmez-vous, monsieur Pongo.
3: Une alternative, on est d'accord, complètement barge à la chirurgie esthétique. Qu'est-ce que c'est quoi donc? Qu'est-ce que ça peut
5: être? Ils tirent la peau, ils accrochent avec...
6: Ils ont déjà les yeux tirés.
5: Oui, donc, la chirurgie esthétique.
3: Alors non,
6: Font le contraire. Ils mettent le scotch à la verticale.
5: Ah, oui.
3: C'est vraiment une alternative aux tables, enfin pour pas passer en fait à la chirurgie découparatrice.
7: Mettre des masques.
3: Alors, encore une fois, Nini a tapé juste, effectivement.
1: Lili.
3: Si une personne est particulièrement mécontente de son visage, de la forme, de son nez, de ses rides profondes, etc., l'alternative au bistouri, c'est d'acheter un masque. Donc, c'est un masque qui se colle. C'est un masque qui se colle. Donc, il y a juste un trou pour le visage. Hein. Vous pouvez aller regarder sur le web ce que c'est. Et donc, il le porte. Bon, faut pas avoir honte non plus, hein, quand même. Faut quand même oser.
6: Oui, mais ça enlève toutes les manches quand même.
7: Regardez la photo, ça fait vraiment flipper.
1: Regardez la photo, chers auditeurs, c'est magnifique.
7: C'est pour ça que j'ai dit allez voir justement.
1: D'accord, oui, ça va, vous ne vexez pas non plus.
3: Et donc, c'est avec de la colle, comme on pourrait coller des fossiles, hein, c'est la même chose. Et vous collez ce masque le matin et vous l'enlevez le soir et vous avez un masque de belle.
6: Moi, je dis que c'est toujours mieux que l'euthanasie.
7: Mais on dirait des poupées gonflables, quoi. Du coup, ça fait peur.
3: Jérôme, il serait ravi.
6: Mais
3: par exemple.
6: Mais on s'en fiche de la tête, imagine.
1: Excusez-moi, on me signale en régie que nous avons des messages sur le répondeur des Affreux Jojo.
8: Ah.
1: Voilà, on va les écouter. Merci, ouais, Lolotte.
3: Avec plaisir.
9: Bonjour, les amis. Restez zen. Oui. Restez zen. C'est le... Excusez-moi. Je vais ranger ça. Voilà. Qu'est-ce que la zénitude? C'est tout... je vais couper celui-là aussi. Restez zen. Restez zen, bonjour. Ne quittez pas, s'il vous plaît. Restez zen, bonjour. Restez zen. Oui, restez zen, bonjour. J'ai quelqu'un déjà avec... Oui, restez zen. Restez zen. Bonjour. Bref, restez zen.
10: Eh ben, il y en a comme pas la lumière à tous les étages dans ce répondeur, mon jeudi.
11: Vous avez appelé le bureau du bonheur. Quittez pas.
9: Oh non. Restez zen.
11: Allô, monsieur l'ordinateur. Dites-moi, où est passé mon cœur?
12: Bonsoir, Carcassonne.
13: C'est pas Carcassonne ici, c'est Toulouse.
12: C'est quoi tu dis, c'est Toulouse?
13: Ouais, c'est Toulouse.
12: Ok. Bonsoir, Carcassonne.
10: Alors, Jimmy Rock, bienvenue sur notre antenne. Vous étiez en concert à Toulouse la dernière fois. Comment ça s'est passé?
12: Fiche bien.
1: Et voilà pour les répondeurs.
3: Bien.
1: Merci, chers auditeurs. On se retrouve dans un instant pour la suite.
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1: Alors, dans cette émission, qu'est-ce qu'on fait? On s'amuse, on rit, on s'instruit et on va retrouver qui ça maintenant? Qui ça? Qui ça?
2: Virginie Bourdin.
1: Mais comment vous le savez?
2: Parce que tu la montres du doigt.
1: Et oui, est-ce qu'on peut avoir...
3: Oh, les effets spéciaux.
1: On peut avoir un jingle pour Virginie ou pas, s'il vous plaît,
3: non,
1: sa machine
3: non,
1: à café?
3: Non, je pense pas.
1: Vous voulez pas? Bon, sinon j'en ai.
4: On y est déjà au café. Hein.
1: Ah d'accord, les gars, vous voulez pas travailler donc du coup?
5: Non.
1: Eh ben, je vais en trouver, hein, vous inquiétez pas.
6: Virginie Bourdin,
1: la machine à café, Bourdin.
4: Con,
1: calmez-vous les techniciens. Virginie Bourdin, ça rime avec américain.
5: Oui.
1: Voilà, et bim.
3: Et Boudin aussi.
5: On a eu peur.
1: Et Boudin. C'est pas vrai, c'est maquillé aujourd'hui.
5: Et c'est vrai. Et ouais. Ça va pas, non?
3: Et puis, ça va. Une heure de salle de bain, on se rappelle.
1: Ah oui. Ça squatte les filles, la salle de bain, c'est incroyable.
5: Vous vous calmez, oui.
1: Oh là là.
5: Vous êtes super.
1: Pourquoi vous passez autant de temps dans cette salle de bain?
3: T'as vu le boulot qu'il y a aussi?
1: Oui, du travail.
3: C'est pour ça que je disais que les masques, c'était pas mal.
5: On gagnerait du temps.
3: Ben oui. Ah ouais.
5: Mais il t'en faudrait deux, toi.
1: Pourquoi vous allez dans la salle de bain, les filles, pour faire des réunions?
5: Mais parce qu'il n'y a que là qu'on peut papoter librement sans...
3: Non, il y a aussi la cuisine, le salon. Pour vous, je parle.
1: Chez moi, c'est comme ça. Quand il y a la famille qui est là, les filles, elles vont dans la salle de bain.
5: Mais oui.
1: Qu'est-ce que vous faites? On papote.
5: Mais voilà. Ah
1: ben, d'accord, mais bon.
5: Mais ça a toujours été comme ça.
3: En général, c'est qu'elle parle de toi, je te le dis.
1: C'est ça, ok. D'accord.
5: Carlito, il a une petite...
1: Il a quoi?
5: Non. Hein? Tu vois, ça, on peut pas le dire partout.
2: Il a une petite sœur.
5: Bon, allez, les Américains aujourd'hui.
1: Oui,
5: des choses insolites que l'on ne sait pas sur les Américains.
7: Pardon.
5: Alors, on pourrait croire qu'ils sont très puritains, au-dessus de tout soupçon, parfaitement dans les clous, mais non. George Washington et Thomas Jefferson, qui furent président et père fondateur des États-Unis, étaient tous les deux de grands cultivateurs de cannabis.
1: Très bien.
5: Et oui, le chanvre
3: était
5: utilisé...
3: Je vois pas ce qu'il y a d'extraordinaire à ça.
5: Et non, parce que le chanvre, effectivement, à l'époque, était utilisé pour la fabrication de vêtements, de cordes, de toiles, etc. Et ils avaient chacun une ferme qui en produisait. Par contre, ce qui est sûr aussi, c'est que les écrits et les témoignages relatent qu'ils en consommaient par plaisir tous les deux également. Et
3: mais moi, je dis, c'est normal.
1: Il faut bien se détendre un peu. Bah oui, détendez-vous.
3: Ça revient à la mode, le chanvre.
5: Et d'ailleurs... Restez zen. Dans les années 50, dans le cadre de l'opération Midnight Climax, la CIA est devenue tenancière de maisons de passe.
1: Ah ouais, carrément.
3: Mais ça aussi, c'est normal.
1: Mais oui, ça rapporte un petit peu de sous. Ça arrondit les fins de mois.
5: Ce qui était chaud quand même, c'est que du coup, ils avaient l'autorisation de faire des expériences. Alors,
3: mais ça aussi, c'est normal.
5: Différentes substances, dont du LSD, étaient versées dans les verres des clients de passage. Hein, qui ne portait pas plainte, hein, ils voulaient rester.
1: Bah oui, tant qu'à faire.
5: Voilà.
3: Ça aussi, c'est normal.
5: Et en fait, ils étaient filmés au travers de miroirs sans teint et les réactions étaient ensuite étudiées par la CIA. Ça a
3: été, les faisait chanter.
5: Et
3: il leur produit du pognon.
1: Et ouais, tant qu'à
3: faire. Ça aussi, c'est normal.
5: Bill Gates et son immense fortune ont causé des soucis au fisc américain car les ordinateurs qui servent à calculer les impôts des contribuables normaux n'arrivaient pas à gérer le calcul de son imposition. Ils ont dû stocker sur une machine spéciale les données fiscales du fondateur de Microsoft pour pouvoir calculer son imposition. Et on finit, même les monuments nationaux ne sont pas épargnés par ces petits trucs un peu étranges. La cathédrale nationale de Washington comporte des éléments vraiment inhabituels pour ce type d'édifice. Il s'agit de ces gargouilles. L'une d'elles représente un politicien corrompu avec des billets de $100 dans les poches qui s'enfuit. Et l'autre n'est autre qu'à l'effigie de Dark Vador. Voilà.
1: Bravo Virginie, on l'applaudit.
5: Mais avec plaisir.
1: Allez, on l'applaudit.
3: Ils savent se moderniser, ces Américains.
1: Exactement. Allez hop.
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1: Vous avez 4 secondes, Titi, pour une blagounette.
9: Oh là là. C'est deux mecs.
5: Trop tard.
1: Vite.
9: J'ai voulu aller vite. T'as vu la voix, vous?
1: Ouais.
9: Donc, c'est deux mecs qui discutent à coups de comptoir. Il y en a un qui dit, tu sais quoi? Je viens d'apprendre que le soleil est 325 000 fois plus gros que la Terre. Tu te rends compte? Il dit, putain, mais t'imagines la taille de la balance? Voilà.
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1: Retour dans les affreux Jojo. Tout va bien, les amis?
2: Mais oui.
1: Ouais, on a une super blague de Titi hein, tout à l'heure, avec qui nous parlait du soleil. Vous savez combien de temps il faut pour avoir la chaleur du soleil sur la Terre? La distance, enfin en minutes.
2: En minutes?
1: Ouais.
2: C'est 7 minutes, non?
1: Ah, presque 8.
2: Ouais.
1: 8 minutes. C'est-à-dire que quand il brille, il y a la chaleur, mais 8 minutes pour venir chez nous.
3: Ouais, mais c'est en continu, donc du il n'y a pas de...
1: Ouais, mais s'il s'éteint, il faudra attendre 8 minutes pour le savoir.
3: Il va nous falloir des bûches.
1: C'est ça. C'est le grand sphinx qui m'a dit ça.
2: Oh. Oui, aïe, aïe.
4: Le grand sphinx. Le grand sphinx.
5: À la voix de merde.
1: Bonjour grand sphinx.
6: Bonjour.
1: Comment allez-vous?
6: Bien et vous?
1: Ça va super bien, on est ravis de vous recevoir.
6: Et moi je suis ravi d'être là.
1: Eh ben c'est super, alors avec vous on réfléchit, il y a des énigmes, des devinettes, voilà. Des charades. Ça fait longtemps que vous n'avez pas fait une charade.
2: Mais par contre il n'y a que Yann qui répond. Hein.
1: Ah oui par contre, ouais, parce que c'est Yann le plus fort.
2: Voilà.
6: Il triche, regarde mes réponses.
1: Non, c'est pas possible. Alors c'est quoi aujourd'hui?
6: Oh, une petite facile.
1: Une petite facile?
7: Virginie Bourdin?
2: Oh, mais qu'est-ce qu'ils ont? C'est son émission. Calmer, oui.
3: Bah, attention, il avait une chance sur deux.
1: Oui, bah ouais. C'est ton émission, Nini.
2: Ah ouais, je vois.
7: Bah, en fait, le lot est juste à côté de moi, donc je voulais pas tenter le...
1: C'est ça, tu risques de prendre un paquet.
2: T'as raison.
1: Alors,
6: je suis grand quand je suis jeune et je suis petit quand je suis vieux. Qui suis-je?
2: Le temps.
6: Non.
2: Regarde-les comme il est content.
1: Ah, c'était pas bête ça, le temps, Nini.
3: Qu'est-ce que c'est un rapport avec le Viagra?
6: Non.
1: Je suis grand quand je suis jeune et je suis petit quand je suis vieux.
6: Oui.
1: D'accord. C'est vrai que plus on vieillit, plus on rapetissit.
7: Eh oui.
1: C'est on perd des centimètres. Sur la taille.
2: Le corps.
6: Non.
2: Le squelette.
6: Non.
3: La vie.
6: Non.
3: L'espérance de vie.
7: L'espérance de vie, oui.
1: Est-ce que c'est un objet?
6: Oui.
1: Ah.
2: C'est un objet.
1: C'est un objet.
2: Un crayon?
6: Non.
1: Ah, c'est... Oui. Mais dites donc, vous dites des trucs super bien.
3: C'est quoi la question?
1: C'est
3: je suis bien grand... répondre, mais j'ai pas écouté.
1: Je suis grand. Non, redite.
6: Je suis grand quand je suis jeune et je suis petit quand je suis vieux. Qui suis-je?
1: Le crayon à papier, c'était pas mal ça.
6: C'était très très bien.
2: Mais c'est pas ça.
1: Est-ce que c'est dans cet esprit-là?
2: Une gomme.
6: Oui.
1: Une gomme.
2: Une gomme. Non.
3: Est-ce que si la réponse est les crayons de couleur,
1: je peux lui mettre un coup de boule ou pas?
2: Je peux l'attaquer à la carotide.
6: Ce n'est pas moi qui fais les réponses, c'est l'archi-sphinx qui était avant.
2: Attends, alors on va tenter quand même. Un crayon de couleur.
6: Non, mais ça n'a rien à voir.
3: Et là, il dit oui. Oh.
2: Une gomme bleue.
1: Un crayon à papier vert.
2: Une baguette.
1: Du pain.
2: Une baguette.
1: Non. Du pain.
2: Ah, non, du pain.
6: Non.
1: Yann.
2: Une non, saucisse. Pas,
1: Vous n'êtes pas inspiré.
3: Le 5,
6: t'as dit.
2: Une bougie. J'ai dit une saucisse,
6: oui.
2: Moi.
1: Une bougie.
6: Wow. Bravo, mademoiselle. La fille facile, elle a trouvé ça.
1: Pas du tout, arrêtez. Dingue. Pas du tout.
2: Mais c'est ouf.
1: Il nous en faut une autre, s'il vous plaît, grand sens. Une autre fois. Non, mais non.
6: Alors, ce sont deux homophones.
2: Pardon.
1: Fon.
2: Vous n'avez pas compris le mot.
6: Formés de 6 lettres chacun. Avec un A, on la croque. Avec un E, elle croque notre argent.
2: N'ai pas compris.
1: J'ai pas compris.
2: J'ai pas compris le truc.
6: Avec un A, on la croque.
1: Oui.
6: Avec un E, elle croque notre argent. Qui sont-elles?
1: Avec un A, on la croque.
2: On la croque. Alors, attends. Est-ce que l'un des deux, c'est un fruit?
3: C'est l'amande.
6: Oui.
1: Bravo. Je crois qu'on l'avait tous, mais qu'on essayait de faire durer un petit peu.
3: Non, j'ai pas le temps, monsieur.
1: Ah bon, vous avez pas le temps.
3: Et pourquoi? J'ai de l'aquaponie là.
1: Ah, aquaponie. Nous allons saluer le grand sphinx. Merci, grand sphinx.
6: Au revoir, les amis.
1: D'être
6: venu.
1: À très bientôt, bon retour chez vous. Allez, casse-toi. On va se retrouver dans un instant avec Yann Morel et un petit conte. Il y aura les brèves de comptoir de Jérôme. Et puis, on retrouvera à la fin de cette émission Laurent Sruati qui va nous proposer un petit jeu, le trivial radiophonique.
2: Ouais, exactement.
1: C'est ainsi que ça s'appelle ainsi.
2: J'adore.
1: À tout de suite.
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1: Une fois de plus, vous écoutez les Affreux Jojo. Et vraiment, nous sommes très heureux d'être avec vous. On vous remercie de votre fidélité.
2: C'est tous les jours alors.
1: C'est tous les jours. Ouais, c'est ça. Alors, ça ne s'arrête jamais. Non, jamais. Ça ne s'arrête pas. Et dans cette émission, on rêve un petit peu avec Yann Morel qui va nous proposer un petit conte, c'est ça?
2: Oui, une fable.
1: Une fable. Ah, oui. Alors, allons-y.
2: Je vous aime.
1: Jingle.
3: La fable de Yann Morel.
2: Allez, slip 1.
4: Le lièvre et la tortue. Rien ne sert de courir, il faut partir à point.

0: le lièvre et la tortue en sont un témoignage. « Ami lièvre, je te parie que j'arriverai à l'autre bout de la carrière avant toi.
1: » Ouh, c'est à moi que tu parles, hein, c'est à moi que tu parles. T'as pété les plombs, ma vieille, hein. Je sais pas à quoi tu tournes, mais faut que t'arrêtes, hein. T'es en plein délire, hein.
0: Peut-être ben que oui, peut-être ben que non. Mais je tiens tout de même le pari.
1: Ouh, ma foi, tu sembles avoir perdu la raison. Mais il ne sera pas dit que Maître Lièvre aura refusé une course contre Mamie Tortue. Pari tenu. Et le départ fut donné. La tortue partit comme un V2. Un V2 très très fatigué. Le lièvre, quant à lui, sûr de sa parfaite victoire, commença par se taper un bon gueuleton d'herbe bien grasse. La tortue n'était qu'à deux pas. Un et demi en vérité, mais on va pas pinailler pour si peu. Alors que le lièvre se repoudrait le nez, la tortue était toute à sa course, transpirant à grosses gouttes. La voyant à peine à trois pas devant lui, il se dit qu'il avait bien le temps de faire quatre ou cinq niveaux de Candy Crush. Son adversaire était si lente qu'il ne la voyait qu'à deux pas. Oui, je sais, elle était à trois tout à l'heure, mais dites-vous bien qu'il s'agit ici du point de vue d'un lièvre cocaïnomane. Et donc, loin d'être inquiété, il fit une petite sieste, tant et si bien qu'à son réveil, Dame Tortue n'était plus qu'à un demi-pas de la victoire. Monsieur Lièvre se repoudra le nez et partit comme un V2 du genre vénère et bien véloce. Mais rien n'y fit. La tortue, bien qu'au bout de sa vie, par l'effort harassé, franchit la ligne d'arrivée la première. De peu, photo finish faisant foi, mais première tout de même. Dans son élan, Monsieur Lièvre dépassa le de loin Dame Tortue et finit sa course dans un platane. Triomphante, celle-ci lui lança « Eh bien, n'avais-je pas raison? De quoi vous sert votre vitesse? Moi, l'emporter, et que serait-ce si vous portiez une maison ?» Cela sonna bien sûr le glas de la carrière du lièvre au sein de l'équipe nationale de course à pied pour cause de blessures et de tests positifs aux produits dopants. Moralité, bah, faut pas jouer au con avec les tortues. Voilà, vous êtes prévenus.
2: Bravo Yann Morel. Ah, on est arrivé, ça fait du bien ça.
3: Ah oui.
2: Bien, on va retrouver Jérôme maintenant. Allez, quelques brèves de comptoir, Jérôme.
4: Jérôme de la Rua, c'est Jérôme de la Rua. Jérôme de la Rua, c'est Gégé.
2: C'est Gégé qu'on retrouve maintenant. Et alors, vous savez, il parcourt les bars, hein. Il fait des bars parallèles, Jérôme, et il relève ses petites discussions entre des copains qui ont peut-être abusé de l'apéritif.
5: De toute façon, bon, en fait. Si on est honnête, c'est du pareil au même, hein? C'est égal, de certains côtés, et après on se plaint. Bon, logiquement, c'est une évidence, hein? Bon, alors, pourquoi?
2: C'est tout, d'accord.
5: Comment t'expliquer? Non, mais c'est bon, j'ai compris. Non, comment t'expliquer? Non, mais ça va, j'ai compris, me fais pas chier, sinon je me casse, hein? Non, c'est pas ça que je voulais dire. Oui, bon, alors... Comment t'expliquer? Bon, allez, je me casse, salut. Je sais pas comment ça s'est passé, mais à la fin, on mangeait la bière dans la casserole.
6: Ah oui. Oh, soirée moche, quand même.
2: Ah ouais, c'est vilain.
5: Je mange souvent du foie, mais je te dis, ça change rien. C'est qui est venu me chercher? Ben, je vous l'ai dit quatre fois, votre femme.
2: Oh, oula.
3: Oh non, mais quelle horreur.
2: Ça abuse. Déjà, c'est la honte.
5: Si je pouvais être une fleur, mais ta gueule. Cette oreille, j'entends bien. Celle-là, moins. Ah, et l'autre? Ben, et celle-là? Ben celle-là, c'est elle que j'entends pas bien. Et l'autre? L'autre oreille? Oui, celle-là, vous entendez? Ben mieux que l'autre. Oui, mais vous entendez? Ben pas bien de celle-là. Oui, mais l'autre, là, celle-là, là, vous entendez? Mais aïe, mais tirez pas dessus!
3: N'importe quoi.
5: C'est fini ou on continue?
2: Ah non, c'est fini. C'est fini, on va se retrouver dans un instant avec Lolotte.
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1: Et c'est déjà la fin de cette émission,
2: non,
1: les amis.
2: Mais ça
1: je
2: passe,
1: suis désolé de vous le dire, mais c'est vrai que ça passe très très vite.
2: Mais
1: hein.
2: Oui.
1: Je sais pas comment ça passe chez vous, mais chez nous ça passe très vite. C'est un truc, c'est un truc de fou. Et on termine avec vous, Laurence.
2: Oui.
1: Laurence. Je vous appelle Laurence.
3: Eh bien écoutez avec plaisir. Allons-y alors.
1: Avec un petit jeu.
3: Avec un petit c'est jeu, très les amis. Alors un petit trivial. Juste pour vous et ça va être loin. Donc question, les amis. Attention. Est-ce que vous êtes prêts? Et donc les indices s'affichent en bas de votre écran. Pourquoi à l'église le mari se tient-il à la droite de la mariée?
1: C'est parce qu'il n'est pas gauche.
3: Alors, et oui, mais alors attention, il y a une raison et waouh, je me dis donc, waouh.
1: C'est une histoire d'épée, je crois.
3: Oh, pas mal. C'est alors ça. ouais, il y a de ça. Ah. C'est mignon, hein. C'est d'antan, donc ça date pas
4: c'est
3: d'hier, d'antan. On est d'accord.
4: Ah, pour que une histoire de
1: paix. Une histoire de paix. Une histoire d'épée.
3: Oui, oui, c'est une histoire d'épée.
2: Bah, c'est bizarre parce que l'épée, elle était portée à gauche.
4: Ils portaient l'épée à gauche.
3: Ah oui, non, mais pourquoi? En fait, effectivement, l'épée était portée à gauche.
4: Parce qu'ils étaient en majorité droitiers.
3: Oui. Non, mais je suis d'accord avec ça, mais pourquoi il fallait qu'il puisse prendre son épée?
1: Parce que
4: au cas où.
5: Si elle disait non, lui te couper la tête.
4: Alors, se fasse agresser par Jésus.
3: Alors,
6: pour éviter le droit de
4: par le curé.
3: Alors, effectivement, c'était... Enfin, effectivement,
4: au cas où elle dirait non.
3: Alors, c'est pas tout à fait ça. C'est effectivement, s'il y avait un danger, il pouvait protéger sa belle. C'est beau quand même, hein.
1: C'est bah oui,
3: beau.
1: C'est beau.
3: Et ouais, aussi, si jamais il y avait quelqu'un qui disait non et qui voulait prendre la main de sa belle.
4: Que si quelqu'un s'oppose à ce mariage,
3: il avait la main sur l'épée et puis.
1: D'accord.
3: Donc généralement, ça mouftait pas. Hein.
1: D'accord. C'est, je savais qu'il y avait un truc comme ça.
3: Si ça mouftait à l'époque, enfin si ça peut moufter maintenant, et ben voilà, c'est joli quand même.
1: Ouais, c'est bien.
3: Voilà.
1: Moi, j'avais le pétard à gauche aussi. Quand je me suis mariée.
3: C'est ça, c'est pour ça.
4: Est-ce que quelqu'un s'oppose? Ah, non, bon,
1: non,
4: okay.
1: Bon, alors ça va.
3: T'entends un non, tu sais, quelqu'un qui part. Non, non.
4: Toi, tu vas
3: par la fenêtre,
4: jamais.
3: Tu le vois sauter. Non.
1: Ah bon, très bien. Okay.
3: Donc, où ne doit-on surtout pas se serrer la main en Russie? Et pourquoi?
1: En Russie.
3: Ouais, en Russie. On
4: alors,
3: en Russie.
4: C'est...
1: Eh bien, en Russie.
4: C'est en Sibérie. Parce que alors si tu te serres la main, tu restes collé.
3: Non, c'est pas ça.
4: Tellement il fait froid. Non. T'as vu, il y a des trucs, ils jettent de l'eau chaude.
1: Oui.
4: Elles sont d'eau chaude. En l'air, ils tombent dans la neige. Tellement il fait froid.
1: Ah oui.
4: Ça refroidit instantanément.
1: La glace.
4: Oui, ça va. un iceberg aussi, non?
1: En Russie. Donc c'est pas, c'est grand.
3: C'est social, hein, tu vois, on est sur des relations sociales classiques. Alors nous en France, ça nous pose aucun problème. Par contre, en Russie, il faut surtout pas le faire.
1: Eh ben dans une église,
4: sur la place
3: alors,
4: rouge,
3: non,
5: dans les toilettes,
3: non. Au
4: Kremlin.
3: Ça se passe dans une maison. Il y a un endroit où il faut surtout pas se serrer.
4: Dans
3: la
4: les chiottes,
1: dans la salle de bain.
4: Surtout non. Quand il y a pas de papier.
5: Dans la cuisine.
3: Dans le salon. Alors non, parce que ça porte malheur.
4: Bon, dans la chambre,
5: dans la cave.
3: Non.
1: Sur le pas de porte de la maison.
3: Dans le grenier. Alors attends, t'as dit quoi, Jérôme?
4: Sur le pas de porte.
3: Oui, exactement. Alors une petite idée, pourquoi?
7: Ah ben parce que pendant que tu serres la main et que tu dis bonjour, le froid, il rentre.
3: Ouais,
1: c'est ça.
4: Et il fait froid aussi là-bas.
3: Non, alors c'est pas exactement ça, mais je pense que oui, c'est pas bête hein, quand même, Yannou. C'est simplement parce que, ça porte malheur. La symbolique, c'est oui, en fait, le pas de porte, il protège des maléfices extérieurs. Oui. Donc voilà, on dit pas bonjour.
1: On serre pas la main.
3: On serre pas la main sur d'accord. Le pas de porte. Voilà, très d'accord. Très important. En Thaïlande, maintenant, il est très malvenu de ranger quelque chose dans sa poche arrière de pantalon. Quoi et pourquoi? Quoi?
1: Des enfants.
3: Il faut avoir des grosses poches.
1: Dans
3: sa poche arrière.
1: Son mouchoir.
3: Alors non, pas son mouchoir.
7: Un préservatif.
3: C'est pas du tout un préservatif. Oh, ben
6: c'est clé.
3: C'est pas clé. C'est clé non plus.
1: C'est Mediator.
3: Non.
6: Un tampon.
3: Non. Alors on en a en France aussi. Hein. Et puis alors nous on fait quoi?
4: Son Magimix.
3: Son Magimix dans la poche arrière, non.
1: Non.
7: Son portefeuille.
3: Alors, c'est pas son portefeuille,
1: c'est lunettes.
7: Mais c'est
3: son
7: pas argent.
3: Mal un peu.
7: Son argent.
3: Alors, effectivement, son argent, mais pourquoi?
6: Bah parce nous, qu'on te le pique.
3: Non, rien à voir. Nous, on le met souvent dans la poche. Enfin, on le met dans les poches, on s'en fout, arrière, avant.
7: Moi,
3: non.
7: Je le déplace toujours dans une valise, moi.
4: Ça rentre pas dans la poche.
3: Ça rentre pas dans la poche, moi. Non, alors pourquoi, les amis? Cherchez un peu.
7: Dans la poche arrière, indifféremment.
3: Alors, c'est par rapport à ce qu'il y a inscrit sur les billets.
7: Dans ton.
3: Non, mais c'est un petit peu ça, Yann. Tu t'approches. En fait, je vous le donne, on est ok, je vous le donne. Alors, les billets de banque sont très respectés parce qu'en fait, il y a l'image du roi sur les billets.
1: Okay, d'accord.
3: Donc, on ne pose pas le roi sur son postérieur.
6: Oui.
4: C'est pour ça qu'on ne met pas dans la poche arrière. On va le mettre à côté de la couille gauche.
3: Ah,
4: voilà, c'est plus ça. Cool.
3: Exactement.
1: Merci Laurence, merci
3: avec
1: beaucoup.
3: Plaisir.
1: Merci Yann Morel, merci Jérôme Delarue, merci Thierry Alonso, merci Virginie Bourdin.
5: Merci Carlito.
1: À bientôt. Thank you.

0: Bonjour, 5000 personnes ont été placées en garde à vue depuis le début du mouvement lycéen. 14 personnes ont été placées en détention provisoire selon les derniers chiffres du ministère de la Justice. En tout cas, l'acte 3 du mouvement ce mardi s'annonce à haut risque. Signalons qu'un adolescent de 15 ans a eu la main arrachée par une grenade à Lens dans le Pas-de-Calais hier matin à quelques centaines de mètres du lycée Auguste Béal. On ne sait pas si ce lycéen a ramassé la grenade ou si elle a été jetée sur lui. Une enquête de l'IGPN a été ouverte. Le ministre de l'Intérieur, Laurent Nunez, qui se dit prêt à répondre devant une commission parlementaire alors que 10 enquêtes ont été confiées justement à l'IGPN depuis le début du mouvement. Plusieurs centaines de personnes ont manifesté hier pour soutenir la loi intégrale contre les violences sexistes et sexuelles devant l'Assemblée nationale à Paris, où l'examen de la proposition de loi a commencé depuis la semaine dernière. La CGT de Total Energy maintient son appel à une grève jeudi sur tous les sites du groupe pour l'emploi et les salaires, en dépit de l'annonce récente par la direction d'une avance sur prime. La tentative de désamorçage de notre direction ne fonctionne pas, a déclaré Eric Cellini, coordinateur CGT pour le groupe. Dans les raffineries, ce mouvement de 24 heures pourrait se traduire, selon l'implication des salariés et les modalités décidées localement, par des expéditions de carburant qui seront bloquées, voire ralenties. Un deuxième corps a été retrouvé dans un immeuble où un incendie s'est déclaré dans la nuit de dimanche à lundi à Gensbach, dans le Haut-Rhin. Ce corps n'a pas encore été identifié. Le corps d'un homme avait déjà été retrouvé en début de journée. C'est la fin de ce flash, une très bonne journée à notre écoute.
1: Bonjour à toutes et à tous, voici votre flash d'information en Provence verte. Côté météo, ciel voilé aujourd'hui par des nuages élevés avec 22 degrés vers 14h et un vent faible de direction variable. Demain matin, le temps deviendra plus perturbé avec des averses parfois orageuses et environ 20 mm de précipitations. Il fera 16 degrés au plus frais avec un vent d'est faible à modéré. À Tourves, Anthony Barotin, condamné vendredi à la réclusion criminelle à perpétuité pour le double assassinat de ses beaux-parents, a fait appel de sa condamnation. Un nouveau procès devra donc se tenir devant une cour d'assises d'appel. La mobilisation des lycéens se poursuit aujourd'hui dans le Var pour demander notamment davantage de moyens et de meilleures conditions d'études. Le préfet a annoncé un dispositif de sécurité renforcé autour des établissements et des cortèges. À Brignoles, le survol par drone d'une partie de la commune est notamment autorisé jusqu'à 20h. Des restrictions concernent également les artifices, le transport de certains produits et la dissimulation du visage aux abords de certains établissements scolaires. Côté environnement, les consignes de tri évoluent dans l'agglomération Provence Verte. Depuis le 1er octobre, les colonnes bleues destinées au papier sont progressivement retirées. À partir du 1er janvier 2027, tous les papiers devront être déposés dans les bacs et colonnes jaunes avec les emballages. Les habitants sont invités dès maintenant à adopter ce nouveau geste de tri. Et puis une annonce qui devrait faire parler à Cotignac. Georges Clooney va prochainement se lancer dans la restauration. L'acteur américain, installé dans le secteur de Brignoles, doit ouvrir un restaurant italien haut de gamme à Cotignac avec une ouverture annoncée au printemps 2027. Une nouvelle adresse qui devrait forcément attirer les regards dans le village, où Georges et Amal Clooney ont déjà leurs habitudes dans plusieurs restaurants. C'était votre flash d'information locale sur Radio Couleur Sud. Très bonne journée à tous.
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1: Très bon midi à tous, c'est Daniel sur Radio Couleur Sud. Bienvenue dans les Proventinales. Au menu d'aujourd'hui, l'actualité du Centre Var, la mémoire de nos villages, la météo, des chroniques et une programmation musicale qui respire la Provence. Alors installez-vous, ça démarre.
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1: Bonjour. Demain mercredi, le marché de Saint-Maximin-la-Sainte-Baume vous proposera une large variété de produits alimentaires, textiles, chaussures et produits locaux au centre-ville de 8h à 13h. Mon conseil du jour, préparez votre liste de courses, cela vous permettra de ne rien oublier et de respecter votre budget. Bonne balade sur les marchés de la Provence verte.
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1: 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Curieuse expression.
2: Parler français comme une vache espagnole, ben c'est qu'on ne parle pas bien le français. Voilà. Ça, c'est entendu.
3: C'est une expression.
2: C'est une expression,
3: mais... J'ai connu le gars qui venait faire le jardin chez nous.
2: Mais enfin,
3: c'était un portugais, il ne comprenait pas, mais il parlait comme une vache espagnole. Portugais, mais pas... mais on le comprenait quand même, puis à force, il a...
2: Alors maintenant, savoir si c'est vache ou vache.
3: Si c'est...
2: Si c'est le mot vache ou vache.
3: Ah.
2: Ça, moi, je ne saurais pas le dire, mais l'expression, je la connais. Parler français comme une vache espagnole,
3: bah c'est courant,
2: ça,
3: hein,
2: ça veut dire qu'on ne s'exprime pas bien.
4: Oui, oui.
3: Parce que quand ils parlaient avec un accent, on ne les comprenait pas, je pense que c'est ça.
2: C'est un petit peu une dérision.
4: Qui a inventé ce...
2: On aurait pu dire par français comme un pompier espagnol.
4: Quoi,
2: ils ont choisi le mot vache espagnole, comme Cambronne quand il a dit merde.
4: Ah, bah ça, je le dis souvent.
3: C'est dans le dictionnaire, hein.
2: Ouais. Ben oui. Cambronne, depuis qu'il a prononcé ce mot-là, ben voilà.
4: Ça se dit partout.
2: Autrefois, on ne le disait pas. On disait autre chose. Couche de bébé, enfin. J'insiste pas.
3: Pas tenu.
2: Alors, il y a dû y avoir un personnage qui a lancé ça comme Cambronne. Et puis, ça fait son chemin.
3: Ah oui, on m'a subit fait, hein.
2: De même que dans les... On peut en parler savamment avec madame... dans les provinces, on a des expressions.
3: Oui.
2: Bon, ben ces expressions, elles ne sont pas venues toutes seules. Bon. Alors, chaque région a sa façon de s'exprimer, et quelquefois, il y a des dictons ou des choses comme ça, parce que quelqu'un a dit ça. Bon, l'histoire pour le Nord du petit Quinquin, bon, ben, il y a bien quelqu'un qui. C'est comme un compositeur qui lance une chanson. Et puis ça fait son chemin. Ça devient une rengaine, en soi.
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La météo pour ce mercredi 7 octobre, le temps reste variable sur une grande partie du pays avec une alternance de nuages et d'éclaircies du bassin parisien au nord-est et jusqu'au sud-est. Des pluies faibles circulent sur l'ouest et le massif central. Attention aux orages, de gros orages sont à surveiller, notamment dans le sud-est. Les températures pour ce mercredi matin, 11 degrés pour Strasbourg, 12 à Lille, 14 degrés pour Paris, 15 à Cherbourg, 16 degrés à Brest et Lyon, 17 à Bordeaux et Biarritz, 18 degrés pour Nice, Toulouse et Ajaccio et 20 degrés pour Marseille. Et pour ce mercredi après-midi, 16 degrés sur la Normandie et la Bretagne, 21 sur les Hauts-de-France et la région parisienne, 25 degrés sur l'Alsace, il fera 20 degrés sur la vallée du Rhône, 21 en Nouvelle-Aquitaine, 21 également sur la Côte d'Azur, 22 sur l'Occitanie et jusqu'à 27 degrés en Corse. 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

vota un financement pour l'entretien et l'agrandissement de plusieurs glacières du village. Cet acte, a priori banal, témoigne de l'importance vitale de cette activité qui fit vivre des générations d'habitants. Mazog, niché au pied de la Sainte-Baume, bénéficie d'un climat plus frais que les villages voisins. Dès le XVIIe siècle, on y avait construit de grandes glacières en pierre, véritables cathédrales souterraines capables de conserver la glace récoltée l'hiver. Mais en 1862, face à la demande croissante des villes de Toulon et de Marseille, les infrastructures nécessitaient d'être renforcées. Les archives racontent qu'au cours de cette réunion du 6 octobre, certains conseillers plaidèrent pour investir davantage, car le commerce de la glace rapportait déjà beaucoup. La glace de Mazog voyageait à dos de mulet, enveloppée dans de la paille, pour alimenter les cafés, les hôpitaux et même les navires de guerre de Toulon. Dans un temps où les réfrigérateurs n'existaient pas, ce commerce représentait une véritable richesse. Les glacières de Mazog étaient impressionnantes. Certaines atteignent 20 mètres de profondeur et pouvaient contenir jusqu'à 1500 tonnes de glace. L'hiver, les habitants découpaient la glace dans les bassins et les rigoles avant de la stocker dans de vastes puits de pierre. Au printemps et en été, on ouvrait les trappes pour extraire, bloc après bloc, cette précieuse cargaison. Mais ce travail était harassant. Les hommes et les femmes participaient ensemble à la manutention, souvent dans des conditions glaciales et humides, et les récits anciens évoquent des doigts engourdis, des épaules cassées par le poids des blocs, mais aussi une certaine fierté. Fournir de la glace au grand port militaire de Toulon ou aux bourgeois marseillais était un honneur. L'entretien voté en octobre 1862 eut un effet décisif. Il permit à Mazog de rester l'un des principaux fournisseurs de glace jusqu'à la fin du 19e siècle. Le commerce ne commença à décliner qu'avec l'arrivée de la glace artificielle et des premiers réfrigérateurs. Aujourd'hui encore, les glacières de Mazog impressionnent par leur architecture. Ce sont de véritables monuments de pierre sèche, avec leurs voûtes en encorbellement, leurs puits de ventilation et leurs rigoles savamment disposées. En les visitant, on imagine sans peine les longues chaînes humaines, les pioches brisant la glace, les mulets s'élançant sur les chemins enneigés du plateau. Ainsi, le 6 octobre 1862, par une simple délibération, le conseil municipal affirmait l'importance d'un savoir-faire unique qui fit entrer Mazog dans l'histoire économique de toute la Provence. Une histoire de froid et de sueur inscrite dans la pierre et la mémoire collective.

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0: Bonjour, c'est Serge Surpin pour SatMag, chaque jour l'actu des médias sur cette fréquence. J'ai fait une pause cette semaine, je vous propose une sélection des meilleures chroniques de cette année.
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0: Avez-vous vu les films iRobot sortis en 2004 avec Will Smith? Ou alors L'Homme Bicentenaire, sorti en 1999 avec Robin Williams, inoubliable. Ces deux films ont un point commun, ils reposent, chacun à leur manière, sur les fameuses trois lois de la robotique imaginées par un auteur de science-fiction qui s'appelle Isaac Asimov. Et justement, j'y ai pensé en entendant tous ceux qui craignent aujourd'hui que l'intelligence artificielle finisse par prendre le contrôle, se retourner contre nous, ou alors, pourquoi pas, détruire l'humanité. Parce que Isaac Asimov s'était posé les questions bien avant nous. Dès 1942, il imagine trois règles extrêmement simples destinées à empêcher les robots de se retourner contre les humains. Première loi, un robot ne peut pas porter atteinte à un être humain, ni, par son inaction, permettre qu'un être humain soit mis en danger. Deuxième loi, un robot doit obéir aux ordres des humains, sauf si ces ordres contredisent la première loi. Et troisième loi, un robot doit protéger sa propre existence, mais seulement si ça ne contredit pas les deux premières lois. Cette hiérarchie est donc très claire. D'abord l'humain, ensuite les ordres de l'humain, et enfin après la machine. Isaac Asimov imagine cela il y a plus de 80 ans, et il en fait l'un des quatre principes fondamentaux de son cycle des robots qui comprend quatre romans. Ces histoires consistent d'ailleurs souvent à tester ces lois, à chercher leurs failles, leurs contradictions, et ce qui se passe lorsqu'une machine doit interpréter une situation que ses concepteurs n'avaient pas prévue. Et c'est précisément ce qui rend Asimov très actuel. Le problème n'est pas forcément que le robot devienne soudain méchant et décide d'exterminer tout le monde. C'est un peu pratique pour Hollywood, mais la réalité pourrait être beaucoup plus subtile. Dans iRobot, par exemple, la question devient « Que se passe-t-il si une intelligence artificielle décide que, pour protéger les humains, elle doit commencer par les empêcher de faire ce qu'ils veulent ?» À force de vouloir sauver l'humanité, la machine peut finir par considérer que le principal danger pour l'humanité, c'est l'être humain lui-même. Et reconnaissons qu'en regardant parfois l'actualité, elle pourrait trouver d'ailleurs quelques arguments. Isaac Asimov ira d'ailleurs plus loin en ajoutant plus tard une loi zéro. Un robot ne peut pas apporter atteinte à l'humanité, ni permettre, par son inaction, que l'humanité se mise en danger. Et là, tout se complique. Parce que qui décide ce qui est bon pour l'humanité? Peut-on sacrifier un individu pour protéger tous les autres? Et surtout, est-ce vraiment à une machine de trancher? À partir de ce moment-là, nous ne sommes plus seulement dans l'informatique, nous sommes dans la morale, la philosophie et même la politique. Il y a aussi Arthur C. Clarke et HAL 9000 dans 2001 l'Odyssée de l'espace, le film de Kubrick sorti en 1968. HAL est un ordinateur extraordinairement intelligent qui finit par se retourner contre les astronautes. Clark expliquera plus tard que la machine avait reçu des instructions contradictoires. Elle devait dire la vérité tout en cachant aux astronautes la véritable nature de leur mission. Autrement dit, le problème ne venait pas seulement de la machine, il venait aussi des humains qui avaient donné des ordres impossibles à concilier. Et c'est peut-être là que la science-fiction nous donne la meilleure piste pour réfléchir à l'intelligence artificielle actuelle. Le danger ne sera peut-être pas qu'une IA puisse se réveiller un matin et décide qu'elle n'aime plus les humains. Ça peut être beaucoup plus banal. Des objectifs mal définis, des instructions contradictoires, des décisions automatisées que plus personne ne comprend vraiment. Ou alors des humains qui demandent à une machine de prendre des décisions qu'ils ne veulent plus assumer eux-mêmes. Et pourquoi ne pas reprendre aujourd'hui l'intuition d'Isaac Asimov? Pas en recopiant mot pour mot les trois lois dans le code civil. Nous devrions tout de même être capables de produire un droit un peu plus précis qu'un auteur de science-fiction en 1942. Mais le principe pourrait rester le même. L'intelligence artificielle doit rester au service de l'humain, sous contrôle de l'humain, avec des limites que la machine ne peut pas franchir. Et surtout, surtout, derrière une décision importante prise avec une intelligence artificielle, il doit toujours rester un responsable humain, quelqu'un qui puisse répondre de ce qu'il a été fait. Parce que envoyer une HAL 9000 ou ChatGPT devant un tribunal risque quand même de poser quelques petits problèmes de procédure. Bien sûr, des lois ne supprimeront jamais tous les risques. Aucune loi le fait. Mais ce n'est pas une raison de renoncer à en fixer. La loi sert précisément à dire ce qui est permis, ce qui est interdit et qui est responsable lorsque la limite est franchie. D'ailleurs, ça me fait penser qu'on a le problème pour les voitures automatiques. Qui serait responsable en cas d'accident? Finalement, plutôt que se demander sans cesse si l'intelligence artificielle va un jour devenir plus intelligente que nous, nous devrions peut-être commencer par répondre à une question beaucoup plus simple. Qu'est-ce qu'une intelligence artificielle ne devrait jamais avoir à faire? Isaac Asimov avait commencé à répondre à cette question en 1942. Plus de 80 ans plus tard, il serait peut-être temps de le relire.
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0: Bonjour, dès 10h ce matin, les premiers cortèges de lycéens se sont élancés un peu partout en France. Au total, une trentaine de manifestations sont organisées pour l'acte 3 du mouvement. Une intersyndicale de l'éducation nationale a appelé à se joindre à la mobilisation à Paris. Le rassemblement est fixé sur la place de la République à 14h. Depuis le début du mouvement, 715 policiers et gendarmes ont été blessés ainsi que 215 élèves. 10 enquêtes ont été confiées à l'IGPN. Ce matin, Édouard Geffray a annoncé avoir demandé à toutes les académies d'identifier les établissements ayant des difficultés de remplacement d'enseignants et d'apporter une réponse dans les 8 jours. Le Gard et l'Hérault placé en vigilance orange, pluie, inondation et orage à partir de 22h ce mardi. Un nouvel épisode méditerranéen va avoir lieu cette nuit sur le Languedoc avec des pluies importantes et un risque d'orage stationnaire notable. En Corrèze, une enquête préliminaire a été ouverte pour viol sur mineur en lien avec le centre départemental de l'enfance et de la famille géré par le conseil départemental. Un signalement a été effectué auprès du procureur de la République concernant des dysfonctionnements graves et répétés. La ministre déléguée au numérique, Anne Le Hénanff, a annoncé avoir signalé à la justice un site de revente de données personnelles volées dans des cyberattaques. Son nom n'a pas été révélé pour éviter toute publicité. Enfin, Moscou a été la cible d'une attaque d'une rare ampleur la nuit dernière avec 650 drones faisant au moins un mort dans la périphérie de la capitale. La plupart de ces engins ont été détruits par la défense antiaérienne, selon le maire de Moscou, Sergueï Sobyanin. C'est la fin de ce flash, une très bonne journée à notre écoute.
1: Bonjour à toutes et à tous, voici votre flash d'information en Provence verte. Côté météo, ciel voilé aujourd'hui par des nuages élevés avec 22 degrés vers 14h et un vent faible de direction variable. Demain matin, le temps deviendra plus perturbé avec des averses parfois orageuses et environ 20 mm de précipitations. Il fera 16 degrés au plus frais avec un vent d'est faible à modéré. À Tourve, Anthony Barotin, condamné vendredi à la réclusion criminelle à perpétuité pour le double assassinat de ses beaux-parents, a fait appel de sa condamnation. Un nouveau procès devra donc se tenir devant une cour d'assises d'appel. La mobilisation des lycéens se poursuit aujourd'hui dans le Var pour demander notamment davantage de moyens et de meilleures conditions d'études. Le préfet a annoncé un dispositif de sécurité renforcé autour des établissements et des cortèges. À Brignoles, le survol par drone d'une partie de la commune est notamment autorisé jusqu'à 20h. Des restrictions concernent également les artifices, le transport de certains produits et la dissimulation du visage aux abords de certains établissements scolaires. Côté environnement, les consignes de tri évoluent dans l'agglomération Provence Verte. Depuis le 1er octobre, les colonnes bleues destinées au papier sont progressivement retirées. À partir du 1er janvier 2027, tous les papiers devront être déposés dans les bacs et colonnes jaunes avec les emballages. Les habitants sont invités dès maintenant à adopter ce nouveau geste de tri. Et puis une annonce qui devrait faire parler à Cotignac. Georges Clooney va prochainement se lancer dans la restauration. L'acteur américain, installé dans le secteur de Brignoles, doit ouvrir un restaurant italien haut de gamme à Cotignac avec une ouverture annoncée au printemps 2027. Une nouvelle adresse qui devrait forcément attirer les regards dans le village où Georges et Amal Clooney ont déjà leurs habitudes dans plusieurs restaurants. C'était votre flash d'information locale sur Radio Couleur Sud. Très bonne journée à tous.
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1: Je vais bientôt être à la retraite, alors je suis hyper actif dans mon travail et j'ai un peu peur de l'après. 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
2: Eh oui Hervé, la retraite on en parle comme d'un grand saut dans le vide, alors qu'en réalité c'est plutôt un changement de décor. Non, la retraite n'est pas une fin, c'est un début. Un peu comme un lundi matin, mais sans lundi matin ni dimanche soir stressant. Le passage à la retraite, c'est vrai, est souvent vu comme une perte de son identité. Cette rupture sociale peut être déstabilisante. Mais très vite, on découvre qu'on peut exister autrement que par son travail. Reprendre une activité oubliée, en essayer une nouvelle, s'engager dans une association, renforcer ses liens, en créer d'autres. On se sent utile différemment et ça fait beaucoup de bien. Et pour ceux qui aiment être accompagnés, il existe Bienvenue à la retraite, un atelier proposé par les caisses de retraite pour faire le point sur ses envies, ses projets, ses rêves mis en pause. Il est animé par des professionnels formés et proches de chez vous. L'atelier Bienvenue à la retraite, c'est une sorte de mode d'emploi pour bien vivre cette nouvelle étape. Alors Hervé, vous qui appréhendez l'après, dites-vous que la retraite n'est pas un arrêt, c'est un virage. Prenez-le à votre rythme, explorez, testez, rencontrez. Vous verrez, on s'y sent vite très vivant. Et souvenez-vous, le plus important, c'est de garder du lien social.
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Ben voilà, c'est la fin de ces Proventinales. J'espère que vous avez passé une bonne fin de matinée avec nous. Et on se retrouve demain matin sur Radio Couleur Sud pour encore plein de bonnes choses. D'ici là, on va se quitter en musique. À demain.

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1: Bonjour à tous, dans l'actualité musicale du jour, Estelle dévoile son nouveau single bouleversant Les Lucioles. Après le succès de son titre Te rencontrer encore, la jeune artiste Estelle confirme donc tout son talent avec la sortie de son nouveau titre Les Lucioles. Tout s'accélère pour la chanteuse Estelle. Le retour en douceur et en émotion qui fait donc suite au véritable carton de son précédent titre Te rencontrer encore et ses plus de 7 millions d'écoute. Derrière le nom de scène Estelle se cache une autre Estelle, une jeune artiste bordelaise baignée dans la musique depuis son enfance, dont les reprises inspirées à l'image de Voyage Voyage de Desireless lui ont permis de bâtir une solide communauté de fans. Avec Les Lucioles, Estelle prouve qu'elle est donc une auteure-compositrice redoutable, inspirée par des artistes à l'univers mélancolique, assumé comme Birdie ou encore Cœur de Pirate. Elle y aborde une angoisse universelle, la peur de perdre les gens qu'on aime. Sur ses réseaux, la chanteuse s'est d'ailleurs confiée à cœur ouvert sur la genèse de ce morceau. « Ma chanson Les Lucioles », a-t-elle déclaré, « est à vous. Je passe mon temps à imaginer les pires scénarios, même dans les plus beaux moments, et ça finit par me les voler. » Une mise à nu donc qui transforme une peur intime en un titre lumineux et réconfortant. On se retrouve très vite avec d'autres actualités musicales.

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La météo pour ce mercredi 7 octobre, le temps reste variable sur une grande partie du pays avec une alternance de nuages et d'éclaircies du bassin parisien au nord-est et jusqu'au sud-est. Des pluies faibles circulent sur l'ouest et le massif central. Attention aux orages, de gros orages sont à surveiller, notamment dans le sud-est. Les températures pour ce mercredi matin, 11 degrés pour Strasbourg, 12 à Lille, 14 degrés pour Paris, 15 à Cherbourg, 16 degrés à Brest et Lyon, 17 à Bordeaux et Biarritz, 18 degrés pour Nice, Toulouse et Ajaccio et 20 degrés pour Marseille. Et pour ce mercredi après-midi, 16 degrés sur la Normandie et la Bretagne, 21 sur les Hauts-de-France et la région parisienne, 25 degrés sur l'Alsace, il fera 20 degrés sur la vallée du Rhône, 21 en Nouvelle-Aquitaine, 21 également sur la Côte d'Azur, 22 sur l'Occitanie et jusqu'à 27 degrés en Corse. 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
1: Bonjour, football, Ligue des Nations. Hier soir au Stade de France, longtemps mené au score et en manque d'idées, les Bleus ont finalement battu la Belgique 4-1. L'équipe de France, première du groupe 1, n'est pas encore qualifiée pour les quarts de finale car l'Italie s'est imposée 3-1 face à la Turquie au même moment. Les tricolores auront l'occasion de composter leur billet dans un peu plus d'un mois à l'occasion des retrouvailles avec la Squadra Azzurra à Milan le 12 novembre. Trois jours plus tard, ils clôtureront cette phase de poule par la réception de la Turquie à Bordeaux le 15 novembre. Deux footballeurs de l'AS Nancy Lorraine, club de Ligue 2, mis en examen et placé en détention provisoire pour viol en réunion. La plaignante âgée de 22 ans dénonce des faits commis dans la nuit du 25 au 26 septembre. Les deux hommes ont été interpellés et placés en garde à vue mercredi dernier. Ils ont été déférés au parquet vendredi dernier. Tennis de table, 5 Français étaient en lice au premier tour du China Smash de Pékin, le dernier grand smash équivalent d'un grand chelem en tennis de l'année. Ils seront 3 au deuxième tour après la qualification dimanche de Félix Lebrun et Flavien Coton, qui seront d'ailleurs opposés au deuxième tour. Alexis Lebrun les a rejoints hier alors que Simon Gauzy et Thibaut Poré se sont inclinés. Tennis, tournoi de Pékin, alors qu'il était à 3 points de la défaite contre Novak Djokovic, Daniil Medvedev a été disqualifié hier pour avoir balancé une balle dans les tribunes qui a malencontreusement heurté l'œil d'un spectateur. C'est donc le Serbe qui affrontera Alex de Minaur en finale. C'est la fin de ce Flash au Sport, une très bonne journée à toutes et à tous.
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Bonjour, comment allez-vous? J'espère que vous allez bien avec la légende de Jimmy chantée par Diane Tell. Ah oui, ça c'est un souvenir que l'on aime retrouver. Et c'est Génération Tube que vous écoutez. Merci madame, mademoiselle, monsieur de nous avoir rejoints sur votre radio favorite, sur votre radio préférée. Tenez par exemple, ce qui arrive, c'est super sympa. En tout cas, moi j'adore, c'est Sylvain et Sandra.

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Boulevard Désert avec Bruxelles, tout simplement. Boulevard Désert qui nous emmenait du côté de Bruxelles. Quelle belle ville, Bruxelles. C'est vrai qu'on aime s'y promener avec, notamment, bah oui, hein, quand on vient à Bruxelles, qu'est-ce qu'on va voir? Le Manneken Pis. Et qu'est-ce qu'on fait aussi à Bruxelles? On mange une bonne portion de frites, forcément. Hein? Eh ben tiens, c'est ça, Bruxelles. Oh, il y a plein de choses à voir à Bruxelles, hein, je ne vous dis que ça. Bon, la musique, elle se poursuit. Mais avant qu'elle se poursuit, bien entendu, que je me tais, je vous rappelle l'adresse, hein, l'adresse mail, si vous souhaitez écouter un titre, contact.generationtube@gmail.com, contact.generationtube@gmail.com.

Et à l'instant, c'était Ella Langley, ou l'anglais, on va le dire à la française, hein. Ella Langley, à l'instant, quel beau succès là qu'elle nous offre là. Elle a dépassé d'ailleurs Mariah Carey, hein. Bah oui, Mariah Carey avec son All I Want for Christmas, qui dans le Billboard américain avait dépassé tout le monde en nombre de semaines. Mais cette fois-ci, ça y est, Ella Langley, elle a dépassé Mariah Carey. Quoique, Mariah Carey peut revenir, hein, puisque Noël approche à grands pas. On poursuit avec Johnny. Non, pas pourquoi je dis Johnny Hallyday. Oui, c'est plutôt le fils de Johnny qui arrive avec Pascal Obispo, David.

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il est déjà l'heure pour nous de se quitter. Et on se retrouve avec grand plaisir la semaine prochaine. Bah oui, c'est déjà fini, Génération Tube. Que ça passe vite, une heure. C'est vrai qu'on ne voit vraiment pas le temps passer hein, lorsque nous sommes ensemble. Allez, je vous laisse en de bonnes mains. Je le dis à chaque fois, mais les mains, c'est qui, c'est quoi? Bah, c'est la musique qui va remplir vos oreilles. Dans quelques instants, cela continue sur votre radio. Vent le rêve.

0: La météo pour ce mercredi 7 octobre, le temps reste variable sur une grande partie du pays avec une alternance de nuages et d'éclaircies du bassin parisien au nord-est et jusqu'au sud-est. Des pluies faibles circulent sur l'ouest et le massif central. Attention aux orages, de gros orages sont à surveiller, notamment dans le sud-est. Les températures pour ce mercredi matin, 11 degrés pour Strasbourg, 12 à Lille, 14 degrés pour Paris, 15 à Cherbourg, 16 degrés à Brest et Lyon, 17 à Bordeaux et Biarritz, 18 degrés pour Nice, Toulouse et Ajaccio et 20 degrés pour Marseille. Et pour ce mercredi après-midi, 16 degrés sur la Normandie et la Bretagne, 21 sur les Hauts-de-France et la région parisienne, 25 degrés sur l'Alsace, il fera 20 degrés sur la vallée du Rhône, 21 en Nouvelle-Aquitaine, 21 également sur la Côte d'Azur, 22 sur l'Occitanie et jusqu'à 27 degrés en Corse.
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0: Et salut les affreux Jojo, comment allez-vous aujourd'hui?
3: Bonjour.
4: Bien.
5: Tant mieux, j'ai une petite voix, une petite grippounette, une Covid de rien. Ça va passer.
4: Tant que c'est que ça, ça va bien.
5: Bon, je suis ravi de vous retrouver, je suis très heureux d'être avec vous. Il y a Yann Morel qui est là. Bonjour Yann.
6: Bonjour.
5: Oh, mais quelle voix sensuelle. Yann.
6: Tu veux me connaître mieux?
5: Oui. Tape le 2.
6: Appelle le standard de l'émission.
7: Tu feras donc débiter de 500 euros.
5: C'est ça.
8: Ça va très bien, Karl. Et toi-même, à part cette petite
5: grippounette? À part ce petit truc qui traîne, mais c'est rien du tout. Je vous rassure, vous ne risquez rien.
8: T'es plus fort que ça.
5: Oui.
9: Trois pustules sur le front, mais...
5: Ouais, c'est bon. Tout va bien se passer. On va vous retrouver avec un conte tout à l'heure.
8: Et même plus exactement une fable.
5: Une fable.
8: Tout à fait.
5: Très bien. On a
7: hâte. Bossé.
5: Ouais. Lolotte, vous aussi, vous avez bossé.
4: Mais comme toujours.
5: Laurence Ferretti, bonjour.
4: Mais bonjour, Carlito.
5: On va jouer avec vous en fin d'émission. Ce sera une sorte de trivial à la radio.
4: Ouais, un trivial. Ouais, oui, je compte sur votre culture générale, les amis. Je m'emballe peut-être un peu.
8: T'emballes pas.
5: Dans un instant aussi, la Lolo Web, vous allez bosser là aujourd'hui, je vous préviens.
4: Mais comme toujours, je vous dis.
5: Parfait. Jérôme, bonjour.
10: Ouais.
5: Ça va? Oui. Oh, vous avez une petite mine.
10: Mais non, mais tu demandes de chercher des blagues, j'en ai pas moins de blagues.
5: C'est le principe de cette émission, je vous rappelle, depuis 20 ans. C'est vrai que ça fait 20 ans. Non, ça fait pas 20 ans,
4: ça,
5: cette émission.
4: Ça rajeunit pas, ça. Tu arrêtes? Ouais. Oui, c'est ça. D'ailleurs, on rappelle
5: oui, ça fait 20 ans. Ça fait 20 ans.
4: Que pour tous ceux
5: pour moi, en tout cas.
4: Mais pareil. Oh, ouais. Regarde, on était nés à peine, d'ailleurs, quand on a commencé. Rappelons à nos amis auditeurs que vous pouvez trouver les livres de Raymond sans blague. Il y a deux volumes où il y a toutes les blagues de Raymond, des blagues qui sont vraiment géniales, les meilleures du monde, j'ai envie de dire. C'est pas facile à dire.
5: Non.
4: Elles existent également en CD. Si vous n'avez pas envie de lire,
5: génial,
4: pas de
5: lire.
4: Ouais, et puis tu le mets hop dans la voiture.
5: Partout,
4: et là, tu te marres
5: dans
4: avec
5: les librairies, les bureaux de tabac, les machins.
4: Partout, c'est possible. Il est partout, ce Raymond.
5: Très bien. Son fils est là, donc, à monsieur Raymond. C'est Jérôme avec les brèves de comptoir tout à l'heure.
10: Je suis son petit-fils.
5: Petit-fils, ah oui, pardon, excusez-moi. Bien.
4: Arrière petit-fils.
5: Thierry Alonso, bonjour Thierry.
11: Bonjour.
5: En grande forme, vous.
11: Oui.
5: Vous avez la banane.
11: Oui, entre les.
5: Oh, mais s'il vous plaît.
11: Oh,
5: c'est pas du tout votre habitude, ça.
11: C'est pas moi, c'est mon double.
5: C'est votre double.
4: Le double maléfique, quoi.
11: Il arrive trop tôt, oui.
5: Et puis Virginie Bourdin, qui est là. Bonjour, Virginie.
12: Bonjour, Carlito.
5: Ça va bien?
12: Ça va super.
5: Vous allez nous proposer la machine à café et vous allez nous parler des Américains.
12: Oui. Je vais vous parler des Américains, des petites choses qu'on ne sait pas nécessairement.
5: Il y a toujours des choses un peu insolites là-bas.
12: Un peu insolites, ouais.
4: Ils sont fous.
5: Ils sont fous. Nous aussi, on est fous. On va démarrer avec une tournée de blagounettes. Qui ouvre le bal, Jérôme?
10: Oui, alors c'est c'est deux copines qui discutent et disent, bidon, j'ai fait les courses ce matin, il y avait une promo sur les concombres. Et le deuxième était gratuit. Je suis super content, j'ai eu un concombre gratuit. Et sa copine, elle fait, ah ben c'est cool, comme ça le deuxième, tu pourras le manger.
4: Mais on avait dit, il faut pas que ce soit.
10: Il y a que toi qui dis.
4: Okay.
10: Parce qu'elle donne au resto du cœur le premier. Qu'est-ce qu'il y a?
5: Il est où le problème?
10: Bien sûr.
11: Elle peut se faire un masque
10: c'est une
11: de beauté.
10: Et l'autre,
5: Virginie.
12: Oui, c'est trois sœurs qui se préparent pour sortir. Alors là, au moment de partir, tu sais, il y a la mère qui dit, bon, mais et vous allez où quand même? Alors la première, elle dit, moi, quand je sors avec Henri. Ok. La seconde a dit, moi quand je sors avec Charles, on parle. Ok. Et la troisième a dit, moi quand je sors avec Blaise, et là t'as le père qui débarque comme un fou qui dit, non, toi tu restes ici.
5: Yann.
8: Alors c'est un mec qui est dans le train, et sur le fauteuil en face de lui, il y a un gars qui, toutes les deux minutes, il porte sa petite bouteille comme ça à sa bouche, comme ça, hop, et puis quand il la repose, il a un air hyper satisfait. Et comme ça, quasiment toutes les deux minutes, tu vois. Hop, il prend sa petite bouteille, il apporte à la bouche, il la repose, l'air satisfait, tu vois. Le mec, il le regarde faire comme ça, et puis il se dit, mais qu'est-ce que c'est dans cette bouteille pour que... Enfin, le mec, ça a l'air de le faire kiffer, quoi, tu vois. Donc, là, le mec, il part aux toilettes, il se dit, bon, allez, tu sais quoi, je vais vite savoir. Hop, il va prendre la bouteille, hop, il prend une petite gorgée comme ça, et puis... Rien, tu vois, pas de goût, pas de... Donc il rebouche la bouteille, il pose le truc, et puis il est encore plus emmerdé, tu vois, il se dit, mais attends, mais qu'est-ce que c'est que ce truc? Donc le gars revient des toilettes, et donc là, il peut pas se retenir, il lui dit, excusez-moi monsieur, mais c'est... Votre petite bouteille, là, c'est... Il y a quoi dedans? C'est quoi? Ben vous voyez, en ce moment, je suis un peu dérangé, et du coup, c'est pas pour boire, c'est pour cracher.
4: Oh non, mais non.
5: Oh, mais bon mais appétit non. Si vous êtes à table. Impeccable. Il y a une blague d'Alain qui a été posée sur le Facebook des Affreux Jojo. Et donc, c'est un couple qui discute. Et puis, le mec, il dit, tu sais qu'une relation sexuelle correspond à une course d'environ 7 km.
4: Oh,
5: et la nana, elle dit, bah, n'importe quoi. Personne peut courir 7 km en 30 secondes.
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1: Merci d'être avec nous dans Les Affreux Jojo, j'espère que tout va bien pour vous. Vous pouvez nous retrouver sur plein de radios et puis également sur Facebook, il y a le groupe Les Affreux Jojo. Vous laissez vos blagounettes comme on a l'habitude de les raconter ici et vous êtes évidemment les bienvenus. Il y a des vidéos sur le Facebook, il y a des blagounettes, il y a un petit peu de tout.
2: Laurence Ruati, Lolotte,
1: c'est à vous de jouer maintenant et surtout nous faire jouer avec la Lolo Web.
3: Alors les amis, j'ai cherché, j'ai fouillé et j'ai trouvé. Je suis partie du côté de la Chine. Bon, pareil, hein, comme les Américains, ils ont des idées un petit peu tordues.
1: Chelou, ouais.
4: Donc, tu retires, là... retires ce que t'as dit.
1: Calmez-vous, monsieur Pongo.
3: Une alternative, on est d'accord, complètement barge à la chirurgie esthétique. Qu'est-ce que c'est quoi donc? Qu'est-ce que ça peut
5: une
3: être
5: alternative à la chirurgie. Ils tirent la peau, ils accrochent avec...
4: Ils ont déjà les yeux tirés.
5: Oui, donc, la chirurgie esthétique.
3: Alors non,
4: ils font le contraire. Hein. Ils mettent le scotch à la verticale.
5: Ah, oui.
3: C'est vraiment une alternative aux tables, enfin pour pas passer en fait à la chirurgie
4: des couparatrices.
6: Mettre des masques.
3: Alors, encore une fois, Nini a tapé juste, effectivement.
1: Lili.
3: Si une personne est particulièrement mécontente de son visage, de la forme, de son nez, de ses rides profondes, etc., l'alternative au bistouri, c'est d'acheter un masque. Donc, c'est un masque qui se colle.
6: Non.
3: Si, si. C'est un masque qui se colle.
1: D'accord.
3: Donc, il y a juste un trou pour le visage. Hein. Vous pouvez aller regarder sur le web ce que c'est.
1: C'est pas possible.
3: Et donc, il le porte. Bon, faut pas avoir honte non plus, hein, quand même. Faut quand même oser.
4: Oui, mais ça enlève toutes les manches quand même.
6: Regardez la photo, ça fait vraiment flipper.
1: Regardez la photo, chers auditeurs, c'est magnifique.
6: Allez voir, justement.
1: D'accord, oui, ça va, vous vexez pas non plus.
3: Et donc, c'est avec de la colle, comme on pourrait coller des fossiles, hein, c'est la même chose. Et vous collez ce masque le matin et vous l'enlevez le soir et vous avez un masque de belle.
4: Moi, je dis que c'est toujours mieux que l'euthanasie.
6: Mais on dirait des poupées gonflables, quoi. Du coup, ça fait peur.
3: Jérôme, il serait ravi,
4: mais
3: par exemple.
4: Mais on s'en fiche de la tête, imagine.
1: Ah, excusez-moi, on me signale en régie que nous avons des messages sur le répondeur des Affreux Jojo.
7: Ah.
1: Voilà, on va les écouter. Merci, ouais, Lolotte.
3: Oui. Avec plaisir.
8: Bonjour, les amis. Restez zen. Oui. Restez zen, c'est le... Ah, excusez-moi. Excusez-moi. Je vais ranger ça. Voilà. Qu'est-ce que la zénitude? C'est tout... je vais couper celui-là aussi. Restez zen. Restez zen, bonjour. Ne quittez pas, s'il vous plaît. Restez zen, bonjour. Restez zen. Oui, restez zen, bonjour. J'ai quelqu'un déjà avec... Oui, restez zen. Restez zen. Bonjour. Bref, restez zen.
9: Eh ben, il y en a comme pas la lumière à tous les étages dans ce répondeur, mon jeudi.
10: Vous avez appelé le bureau du bonheur. Quittez pas.
4: Oh non.
9: Restez zen.
10: Allô, allô, monsieur l'ordinateur. Dites-moi, où est passé mon cœur?
11: Bonsoir, Carcassonne.
12: Psst, c'est pas Carcassonne ici, c'est Toulouse.
11: Tu as... C'est quoi tu dis, c'est Toulouse?
12: Ouais, c'est Toulouse.
11: Ok. Bonsoir, Carcassonne.
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9: Alors, Jimmy Rock, bienvenue sur notre antenne. Vous étiez en concert à Toulouse la dernière fois. Comment ça s'est passé?
11: Fiche bien.
1: Et voilà pour les répondeurs.
3: Eh bien,
1: merci chers auditeurs, on se retrouve dans un instant pour la suite.
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1: Alors, dans cette émission, qu'est-ce qu'on fait? On s'amuse, on rit, on s'instruit et on va retrouver qui ça maintenant? Qui ça? Qui ça?
2: Virginie Bourdin.
1: Mais comment vous le savez?
2: Parce que tu l'as montré du doigt.
1: Et oui, est-ce qu'on peut avoir...
3: Oh, les effets spéciaux.
1: On peut avoir un jingle pour Virginie ou pas, s'il vous plaît,
3: non,
1: sa machine
3: non,
1: à café?
3: Non, je pense pas. Là.
1: Vous voulez pas? Bon, bah, sinon, j'en ai.
4: J'en ai déjà au café. Hein.
1: Ah d'accord, les gars, vous voulez pas travailler donc du coup?
4: Non.
1: Eh ben, je vais en trouver, hein, vous inquiétez pas.
5: Virginie Bourdin, c'est Nini.
1: Virginie Bourdin, la machine à café, Bourdin.
3: Con,
1: calmez-vous les techniciens. Virginie Bourdin, ça rime avec américain.
6: Oui.
1: Voilà, et bim.
3: Et Boudin aussi.
6: On a eu peur.
1: Oh,
6: voilà.
1: C'est pas vrai, c'est maquillé aujourd'hui.
6: Et c'est vrai. Et ouais. Ça va pas, non?
3: Ça va. Une heure de salle de bain, on s'en rappelle.
1: Ah oui. Ça squatte les filles, la salle de bain, c'est incroyable.
6: Vous vous calmez, oui.
1: Oh là là.
6: Vous êtes super
1: méchant. Pourquoi vous passez autant de temps dans cette salle de bain?
3: T'as vu le boulot qu'il y a aussi?
1: Oui, il travaille.
3: C'est pour ça que je disais que les masques, c'était pas mal.
6: On gagnerait du temps.
3: Ben oui. Ah ouais.
6: Mais il t'en faudrait deux, toi.
1: Pourquoi vous allez dans la salle de bain, les filles, pour faire des réunions?
6: Mais parce qu'il n'y a que là qu'on peut papoter librement sans...
3: Non, il y a aussi la cuisine, le salon. Ouais. Pour vous, je parle.
1: Chez moi, c'est comme ça. Quand il y a la famille qui est là, les filles, elles vont dans la salle de bain.
6: Mais oui.
1: Qu'est-ce que vous faites? On papote.
6: Mais voilà. Ah,
1: d'accord, mais bon.
6: Mais ça a toujours été comme ça.
3: En général, c'est qu'elle parle de toi, je te le dis.
1: C'est ça, ok. D'accord.
6: Carlito, il a une petite...
1: Il a quoi?
6: Non. Hein? Tu vois, ça, on peut pas le dire partout.
2: Il a une petite sœur.
6: Ouais. Bon, allez, les Américains aujourd'hui.
1: Oui,
6: des choses insolites que l'on ne sait pas sur les Américains.
7: L'Amérique, pardon.
6: Alors, on pourrait croire qu'ils sont très puritains, au-dessus de tout soupçon, parfaitement dans les clous, mais non. George Washington et Thomas Jefferson, qui furent président et père fondateur des États-Unis, étaient tous les deux de grands cultivateur de cannabis.
1: Ah, très bien.
6: Et oui, le chanvre était
3: utilisé... Je vois pas ce qu'il y a d'extraordinaire à ça.
6: Et non, parce que le chanvre, effectivement, à l'époque, était utilisé pour la fabrication de vêtements, de cordes, de toiles, etc. Et ils avaient chacun une ferme qui en produisait. Par contre, ce qui est sûr aussi, c'est que les écrits et les témoignages relatent qu'ils en consommaient par plaisir, tous les deux également. Et
3: mais moi, je dis, c'est normal.
1: Il faut bien se détendre un peu. Bah oui, détendez-vous.
3: Ça revient à la mode, le chanvre.
6: Détendez-vous. D'ailleurs,
7: restez zen.
6: Dans les années 50, dans le cadre de l'opération Midnight Climax, la CIA est devenue tenancière de maisons de passe.
1: Ah ouais, mais carrément.
3: Ça, mais ça aussi, c'est normal.
1: Mais oui, ça rapporte un petit peu de sous. Ça arrondit les fins de mois.
6: Ce qui était chaud quand même, c'est que du coup, ils avaient l'autorisation de faire des expériences. Alors,
3: mais ça aussi, c'est normal.
6: Différentes substances, dont du LSD, étaient versées dans les verres des clients de passage. Hein, qui ne portait pas plainte, hein. Ils voulaient rester.
1: Bah oui, tant qu'à faire.
6: Voilà.
3: Ça aussi, c'est normal.
6: Et en fait, ils étaient filmés au travers de miroirs sans teint et les réactions étaient ensuite étudiées par la CIA. Ça a
3: été, les faisait chanter.
6: Et
3: il leur produit du pognon.
1: Et ouais, tant qu'à faire.
3: Ça aussi, c'est normal.
6: Bill Gates et son immense fortune ont causé des soucis au fisc américain car les ordinateurs qui servent à calculer les impôts des contribuables normaux n'arrivaient pas à gérer le calcul de son imposition. Ils ont dû stocker sur une machine spéciale les données fiscales du fondateur de Microsoft pour pouvoir calculer son imposition. Et on finit, même les monuments nationaux ne sont pas épargnés par ces petits trucs un peu étranges. La cathédrale nationale de Washington comporte des éléments vraiment inhabituels pour ce type d'édifice. Il s'agit de ces gargouilles. L'une d'elles représente un politicien corrompu avec des billets de $100 dans les poches qui s'enfuit. Et l'autre n'est autre qu'à l'effigie de Dark Vador. Voilà.
1: Bravo Virginie, on l'applaudit.
6: Mais avec plaisir.
1: Allez, on l'applaudit.
3: Ils savent se moderniser, ces Américains.
1: Exactement. Allez hop.
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1: Vous avez 4 secondes, Titi, pour une blague honnête.
9: Oh là là. C'est deux mecs.
6: Trop tard.
1: Vite.
9: J'ai voulu aller vite. T'as vu la voix, vous?
1: Ouais, ouais, ouais.
9: Hein. Donc, c'est deux mecs qui discutent à coups de comptoir. Il y en a un qui dit, tu sais quoi? Je viens d'apprendre que le soleil est 325 000 fois plus gros que la Terre. Tu te rends compte? Il dit, putain, mais t'imagines la taille de la balance? Voilà.
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1: Retour dans les affreux Jojo, tout va bien les amis?
2: Mais oui!
1: Ouais, on a une super blague de Titi hein, tout à l'heure, avec qui nous parlait du soleil. Vous savez combien de temps il faut pour avoir la chaleur du soleil sur la Terre? La distance, enfin en minutes.
2: En minutes?
1: Ouais.
2: C'est 7 minutes, non?
1: Ah, presque 8.
2: Ouais.
1: 8 minutes. C'est-à-dire que quand il brille, oui. Il y a la chaleur, mais 8 minutes pour venir chez nous.
3: Ouais, mais c'est en continu, donc du coup, il n'y a pas de...
1: Ouais, mais s'il s'éteint...
2: Oui, mais...
1: Si c'est un, il faudra attendre 10 minutes pour le savoir.
3: Il va nous falloir des bûches.
1: C'est ça. C'est le grand sphinx qui m'a dit ça.
2: Oh. Oui, aïe, aïe.
4: Le grand sphinx. 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
1: Bonjour, grand sphinx.
6: Bonjour.
1: Comment allez-vous?
6: Bien, et vous?
1: Ça va super bien, on est ravis de vous recevoir.
6: Et moi, je suis ravi d'être là.
1: Eh ben, c'est super. Alors, avec vous, on réfléchit, il y a des énigmes, des devinettes, voilà. Des charades. Ça fait longtemps que vous n'avez pas fait une charade.
2: Mais par contre, il n'y a que Yann qui répond. Hein.
1: Ah oui, par contre, ouais, parce que c'est Yann le plus fort.
2: Voilà.
6: Il triche, regarde mes réponses.
1: Non, c'est pas possible. Alors, c'est quoi aujourd'hui?
6: Oh, une petite facile.
1: Une petite facile?
7: Virginie Bourdin?
2: Oh, mais qu'est-ce qu'ils ont? C'est son émission. Calmer, oui.
3: Bah, de toute façon, il avait une chance sur deux.
1: Oui, bah ouais. C'est ton émission, Nini.
2: Ah ouais, je vois.
7: Bah, en fait, le lot est juste à côté de moi, donc je voulais pas tenter.
1: C'est ça, tu risques de prendre un paquet.
2: T'as raison.
1: Alors,
6: je suis grand quand je suis jeune et je suis petit quand je suis vieux. Qui suis-je?
2: Le temps.
6: Non.
2: Regarde-les comme il est content.
1: Ah, c'était pas bête ça, le temps, Nini.
3: Qu'est-ce que c'est un rapport avec le Viagra?
6: Non.
1: Je suis grand quand je suis jeune et je suis petit quand je suis vieux.
6: Oui.
1: D'accord. C'est vrai que plus on vieillit, plus on rapetissit.
7: Eh oui.
1: C'est on perd des centimètres. Sur la taille.
2: Et le corps.
6: Non.
2: Le squelette.
6: Non.
3: La vie.
6: Non.
3: L'espérance de vie.
7: L'espérance de vie, oui.
1: Est-ce que c'est un objet?
6: Oui.
1: Ah.
2: C'est un objet.
1: C'est un objet.
2: Un crayon?
6: Non.
1: Ah, c'est... Ah, oui. Mais dites donc, vous dites des trucs super bien.
3: C'est quoi la question?
1: C'est
3: je suis bien grand... répondre, mais j'ai pas écouté.
1: Je suis grand. Non, redite.
6: Je suis grand quand je suis jeune et je suis petit quand je suis vieux. Qui suis-je?
1: Crayon à papier, c'était pas mal ça.
6: C'était très très bien.
2: C'est pas ça.
8: Mais c'est pas ça.
1: Est-ce que c'est dans cet esprit-là?
2: Une gomme.
6: Oui.
1: Une gomme.
2: Une gomme. Non.
3: Est-ce que si la réponse est les crayons de couleur,
1: je peux lui mettre un coup de boule ou pas?
2: Je peux l'attaquer à la carotide.
6: Ce n'est pas moi qui fais les réponses, c'est l'archi-sphinx qui était avant.
2: Attends, alors on va tenter quand même. Un crayon de couleur.
6: Non. Non, ça n'a rien à voir.
3: Et là, il dit oui. Oh.
2: Une gomme bleue.
1: Non. Un crayon à papier vert.
2: Une baguette.
1: Du pain.
2: Une baguette.
1: Non. Du pain.
2: Ah, non, du pain.
6: Non.
1: Yann.
2: Une non, saucisse.
1: Pas, vous êtes pas inspiré.
3: Le 5,
6: t'as dit.
2: Une bougie. J'ai dit une saucisse,
6: oui.
2: Moi.
1: Une bougie.
6: Bravo, mademoiselle. La fille facile, elle a trouvé
2: ça. Oh,
1: pas du tout, arrêtez. Pas du tout.
2: Mais c'est ouf.
1: Il nous en faut une autre, s'il vous plaît, grand sens. Une autre fois. Non, mais non.
6: Alors, ce sont deux homophones.
2: Pardon.
1: Fon.
2: On n'a pas compris le mot.
6: Formés de 6 lettres chacun. Avec un A, on la croque. Avec un E, elle croque notre argent.
2: N'ai pas compris.
1: J'ai pas compris.
2: J'ai pas compris le truc.
6: Avec un A, on la croque.
1: Oui.
6: Avec un E, elle croque notre argent. Qui sont-elles?
1: Avec un A, on la croque.
2: On la croque. Alors, attends. Est-ce que l'un des deux, c'est un fruit?
3: Oui. C'est l'amande.
6: Oui.
1: Bravo.
6: C'est très agaçant.
1: Je crois qu'on l'avait tous, mais qu'on essayait de faire durer un petit peu.
3: Non, j'ai pas le temps, monsieur.
1: Ah bon, vous avez pas le temps.
3: Non.
1: Pourquoi?
3: J'ai de la componer, là.
1: Ah, on va componer. Nous allons saluer le grand sphinx. Merci, grand sphinx.
6: Au revoir, les amis.
1: D'être
6: bye
1: venu.
6: Bye.
1: À très bientôt. Bon retour chez vous. Allez, casse-toi. On va se retrouver dans un instant avec Yann Morel et un petit conte. Il y aura les brèves de comptoir de Jérôme. Et puis, on retrouvera à la fin de cette émission Laurence Ruati qui va nous proposer un petit jeu.
2: Ouais.
1: Le trivial radiophonique.
2: Ouais, exactement.
1: C'est ainsi que ça s'appelle ainsi.
2: J'adore.
1: À tout de suite.
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1: Une fois de plus, vous écoutez les affreux Jojo. Et vraiment, nous sommes très heureux d'être avec vous. On vous remercie de votre fidélité.
2: C'est tous les jours.
1: Ouais, c'est ça. Alors, ça ne s'arrête jamais. Non, jamais. Ça ne s'arrête pas. Et dans cette émission, on rêve un petit peu avec Yann Morel qui va nous proposer un petit conte, c'est ça?
2: Oui, une fable.
1: Une fable. Oui. Alors, allons-y.
2: Je vous aime.
1: Jingle.
3: La fable de Yann Morel.
2: Allez, un slip 1.
4: Le lièvre et la tortue. Rien ne sert de courir, il faut partir à point. Le lièvre et la tortue en sont un témoignage. Ami lièvre, je te parie que j'arriverai à l'autre bout de la carrière avant toi.
5: Ouh, c'est à moi que tu parles, hein, c'est à moi que tu parles. T'as pété les plombs, ma vieille, hein. Je sais pas à quoi tu tournes, mais faut que t'arrêtes, hein. T'es en plein délire, hein.
4: T'es de ben que oui. Peut-être bien que non, mais je tiens tout de même le pari.
5: Ouh, ma foi, tu sembles avoir perdu la raison, mais il ne sera pas dit que Maître Lièvre aura refusé une course contre Mamie Tortue, pari tenu. Et le départ fut donné, la tortue partit comme un V2 très très fatigué. Le lièvre, quant à lui, sûr de sa parfaite victoire, commença par se taper un bon gueuleton d'herbe bien grasse. La tortue n'était qu'à deux pas. Un et demi en vérité, mais on va pas pinailler pour si peu. Alors que le lièvre se repoudrait le nez, la tortue était toute à sa course, transpirant à grosses gouttes. La voyant à peine à trois pas devant lui, il se dit qu'il avait bien le temps de faire 4 ou 5 niveaux de Candy Crush. Son adversaire était si lente qu'il ne la voyait qu'à 2 pas. Oui, je sais, elle était à 3 tout à l'heure, mais dites-vous bien qu'il s'agit ici du point de vue d'un lièvre cocaïnomane. Et donc, loin d'être inquiété, il fit une petite sieste, tant et si bien qu'à son réveil, Dame Tortue n'était plus qu'à un demi-pas de la victoire. Monsieur Lièvre se repoudra le nez et partit comme un V2 du genre vénère et bien véloce. Mais rien n'y fit. La Tortue, bien qu'au bout de sa vie, par l'effort harassé, franchit la ligne d'arrivée la première. De peu, photo finish faisant foi, mais première tout de même. Dans son élan, Monsieur Lièvre dépassa le de loin Dame Tortue et finit sa course dans un platane. Triomphante, celle-ci lui lança « Eh bien, n'avais-je pas raison? De quoi vous sert votre vitesse? Moi, l'emporter, et que serait-ce si vous portiez une maison? Et que serait-ce si vous portiez une maison ?» Cela sonna bien sûr

0: si on est honnête, c'est du pareil au même. Hein? C'est égal, de certains côtés, et après on se plaint. Bon, logiquement, c'est une évidence, hein? Bon, alors, pourquoi?
1: C'est tout. D'accord.
0: Comment t'expliquer? Non, mais c'est bon, j'ai compris. Non. Comment t'expliquer? Non, mais ça va, j'ai compris, il me fait pas chier, sinon je me casse. Hein. Non, c'est pas ça que je voulais dire. Oui, bon, alors, comment t'expliquer? Bon, allez, je me casse, salut. Je sais pas comment ça s'est passé, mais à la fin, on mangeait la bière dans la casserole.
2: Ah oui. Oh, soirée moche, quand même.
1: Ah ouais, c'est vilain.
0: Je mange souvent du foie. Mais je te dis, ça change rien. C'est qui est venu me chercher? Ben, je vous l'ai dit 4 fois, votre femme.
1: Oh. Oula.
3: Oh non, mais quelle horreur.
1: Ça abuse. Déjà, c'est la honte.
0: Si je pouvais être une fleur, mais ta gueule. Cette oreille, j'entends bien. Celle-là, moins. Ah, et l'autre? Celle-là, c'est elle que j'entends pas bien. Et l'autre? L'autre oreille? Oui, celle-là, vous entendez? Ben, mieux que l'autre. Oui, mais vous entendez? Ben, pas bien de celle-là. Oui, mais l'autre, là, celle-là, là, vous entendez? Mais aïe, mais tirez pas dessus!
3: N'importe quoi.
0: C'est fini ou on continue?
1: Ah non, c'est fini. C'est fini, on va se retrouver dans un instant avec Lolotte.
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1: Et c'est déjà la fin de cette émission,
2: non,
1: les amis.
2: Mais ça
1: je
2: passe
1: suis désolé de vous le dire, mais c'est vrai que ça passe très très vite.
2: Mais
1: hein.
2: Oui.
1: Je sais pas comment ça passe chez vous, mais chez nous ça passe très vite. C'est un truc, c'est un truc de fou. Et on termine avec vous, Laurence.
2: Oui.
1: Laurence. Je vous appelle Laurence.
2: Bien écoutez, avec plaisir. Allons-y alors.
1: Avec un petit jeu.
2: Avec un petit jeu, les amis. Alors un petit trivial.
1: Ça va être
2: juste pour vous et ça va être loin. Donc question, les amis. Attention. Est-ce que vous êtes prêts? Et donc les indices s'affichent en bas de votre écran. Pourquoi à l'église le mari se tient-il à la droite de la mariée?
1: C'est parce qu'il n'est pas gauche.
2: Alors, et oui, mais alors attention, il y a une raison. Waouh, je me dis donc, waouh.
1: C'est une histoire d'épée, je crois.
2: Oh, pas mal. Alors, ouais, il y a de ça. C'est mignon, hein, c'est d'antan, donc ça date pas d'hier, on est d'accord.
3: Une histoire d'épée.
2: Oui, c'est une histoire d'épée.
4: C'est bizarre, parce qu'il portait l'épée à gauche.
2: Ah oui, non, mais pourquoi? En fait, effectivement, l'épée était portée à gauche.
4: Parce qu'ils étaient en majorité droitiers.
2: Non, mais je suis d'accord avec ça, mais pourquoi il fallait qu'il puisse prendre son épée?
1: Parce que au cas où.
5: Si elle disait non, lui te couper la tête.
4: Alors, face agresser par Jésus.
2: Alors,
6: pour éviter le droit de
5: par le curé.
2: Alors, effectivement, c'était... Ouais. Effectivement,
4: au cas où elle dirait non.
2: Alors, c'est pas tout à fait ça. C'est effectivement, s'il y avait un danger, il pouvait protéger sa belle. C'est beau quand même, hein.
1: C'est beau.
2: Et ouais, aussi, si jamais il y avait quelqu'un qui disait non et qui voulait prendre la main de sa belle.
4: Quelqu'un s'oppose à ce mariage,
2: il avait la main sur l'épée et puis.
1: D'accord.
2: Donc généralement, ça mouftait pas. Hein.
1: D'accord. Je savais qu'il y avait un truc comme ça.
2: Si ça mouftait à l'époque, enfin si ça peut moufter maintenant, et ben voilà, c'est joli quand même.
1: Ouais, c'est bien.
2: Voilà.
1: Moi, j'avais le pétard à gauche aussi. Quand je me suis mariée.
2: C'est pour ça.
4: Est-ce que quelqu'un s'oppose? Ah non, bon.
1: Non,
4: okay.
1: Bon, alors ça va.
2: T'entends un non, mais quelqu'un qui part. Non.
5: Toi, tu vas tout à l'heure jamais.
2: Tu le vois sauter. Non.
1: C'est bon. Très bien.
2: Okay. Donc, où ne doit-on surtout pas se serrer la main en Russie? Et pourquoi?
1: En Russie.
2: Ouais, en Russie. On
5: alors,
2: part en Russie.
5: Kremlin.
1: Eh bien, en Russie.
4: C'est en Sibérie. Parce que alors, si tu te serres la main, tu restes collé.
2: Non, c'est pas ça.
4: Tellement il fait froid. Non. T'as vu, il y a des trucs, ils jettent de l'eau chaude.
1: Oui.
4: Elles sont d'eau chaude. En l'air, ils tombent dans la neige. Tellement il fait froid.
2: Ah
4: la glace, ça va. un iceberg aussi, non?
1: En Russie. Donc c'est vrai, c'est grand.
2: C'est social, hein, tu vois, on est sur des relations sociales classiques. Alors nous, en France, ça nous pose aucun problème. Par contre, en Russie, il faut surtout pas le faire.
1: Eh ben, dans une église.
4: Sur la place
2: alors,
4: rouge.
2: Non,
5: dans les toilettes.
2: Non, au Kremlin. Ça se passe dans une maison. Il y a un endroit où il faut surtout pas se serrer
4: dans
2: la main.
4: Dans les chiottes.
1: Dans la salle de bain.
4: Surtout quand il n'y a pas de papier.
5: Dans la cuisine.
2: Dans le salon. Alors non, parce que ça porte malheur.
4: Bon, dans la chambre.
5: Dans la cave.
2: Non.
1: Sur le pas de porte. De la maison.
2: Dans le grenier. Alors attends, t'as dit quoi, Jérôme?
4: Sur le pas de porte.
2: Oui, exactement. Alors, une petite idée pourquoi ou?
7: Ah ben, parce que pendant que tu serres la main et que tu dis bonjour, le froid, il rentre.
2: c'est ça.
4: Et il fait froid aussi là-bas.
2: Non, alors c'est pas exactement ça, mais je pense que oui, c'est pas bête, hein, quand même, Yannou. C'est simplement parce que, ça porte malheur. La symbolique, c'est, en fait, le pas de porte, il protège des maléfices extérieurs. Oui. Donc voilà, on dit pas bonjour.
1: On serre pas la main.
2: On serre pas la main sur le pas de porte. Voilà, très très important. En Thaïlande, maintenant, il est très malvenu de ranger quelque chose dans sa poche arrière de pantalon. Quoi et pourquoi?
1: Des enfants.
2: Il faut avoir des grosses poches.
1: Dans sa poche arrière. Son mouchoir.
2: Alors non, pas son mouchoir.
7: Un préservatif.
2: C'est pas du tout un préservatif. C'est clé. C'est pas clé non plus.
1: C'est Mediator.
2: Non.
6: Un tampon.
2: Non. Alors on en a en France aussi, hein. Et puis alors nous on fait quoi?
4: Son Magimix.
2: Son Magimix dans la poche arrière, non?
1: Non.
7: Son portefeuille.
2: Alors c'est pas son portefeuille.
7: Ses lunettes.
2: C'est son argent.
7: Son
2: argent, mais pourquoi?
6: Parce qu'on te le pique.
2: Non, rien à voir. Nous on le met souvent dans la poche. Enfin, on le met dans les poches. On s'en fout arrière, avant.
7: Moi, je le déplace toujours dans une valise, moi.
4: Ça rentre pas dans la poche.
2: Non, alors pourquoi, les amis? Cherchez un peu.
7: Dans la poche arrière, indifféremment.
2: Alors, c'est par rapport à ce qu'il y a inscrit sur les billets.
7: Dans ton
2: Non, mais c'est un petit peu ça, c'est un petit peu ça, Yann. Tu t'approches. En fait, je vous le donne, on est ok, je vous le donne. Ouais. Alors, les billets de banque sont très respectés parce qu'en fait, il y a l'image du roi sur les billets.
1: Okay, d'accord.
2: Donc, on ne pose pas le roi sur son postérieur.
6: Oui.
4: Ah, c'est pour ça qu'on met pas dans la poche arrière. À côté de la couille gauche.
2: Voilà,
4: c'est plus
2: ça.
4: Cool.
2: Exactement.
1: Merci Laurence, merci
2: avec
1: beaucoup.
2: Plaisir.
1: Merci Yann Morel, merci Jérôme Delarue, merci Thierry Alonso, merci Virginie Bourdin.
5: Merci Carlito.
1: À bientôt.

0: pense à vous. Souvent, je continue quand même d'aimer les bas.
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3: 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Salut à toutes et à tous, bienvenue dans Fan de Funk, le live, c'était Eric Hens qui vous accompagne. Aujourd'hui, émission spéciale en deux temps. Première heure, voyage dans les souvenirs et les grooves mythiques des années 80. Deuxième heure, focus sur Colonel Funk, un artiste aux multiples talents qui utilise l'IA pour créer ses propres sons inspirés de la funk qu'il aime depuis l'enfance. Installez-vous, profitez et très bonne écoute. Hi everybody, DJ Eric Hens from France, here it's a pleasure to join you live on your radio with the best black music from the 80s. I'm going to play the most beautiful classic hits and releases of Woogie Funk by the artist Colonel Funk. Welcome everybody and enjoy the show. This is your radio show, Fan de Funk. On ouvre ce programme immédiatement avec American

0: C'est juste le meilleur du funk des années 80 qu'on réserve pour vous dans cette première heure. Oui, et après sera Colonel Funk. Don't Bug Me. Oui, ça c'est le titre du morceau que je vous ai déjà annoncé, le groupe, oui, American Chocolate. Est-ce que vous aimez le chocolat? Moi j'adore ça, oui.
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je trouve ça bien que vous me posez la question, faites bien. Extraordinaire, oui. Anita Pointer avec More Than a Memory, version particulière, c'est le fameux West Coast Mix.

0: Pourquoi est-ce que j'ai trouvé ça? Je ne sais pas, c'est des potes quand même, hein. cette fameuse Alternate Dance version de Change of Heart.
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0: On se réchauffouille avant. La température qui va baisser pour cet automne, donc voilà, on se réchauffe, on s'entraîne, on fait ce qu'il faut. Oui, on va se mettre ça dans les oreilles, tiens, line of mine.

0: C'est comme ça qu'on envoie du lourd avec une version mixée en rouille de toute beauté.
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0: du bon funk obligé d'en profiter, oui, avec des valeurs sûres, Nissi Gable. À l'instant, can get close to you.
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0: J'adore Alexander Andy, la Rock Smithy.

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6: 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Et c'est comme ça, on met le dance floor sur votre radio. Les années 80 sont bien là. Vous pouvez y aller. La piste de danse est ouverte pour vous. N'hésitez pas à aller faire quelques petits pas par-ci, par-là. Men Ingredient à présent avec de

je sais pas si ça se branche comme ça, Charles. Non, sur le côté. Pas obligé de... Dans le Vétarabe. Oui, je suis en train de parler à Charles, j'ai une femme de la radio qui... Je sais pas ce qu'elle présente. Elle ressemble beaucoup à Charles, c'est pour ça que j'appelle Charles. Je suis même pas son vrai nom. Enfin. Oui, et là, qu'est-ce qu'elle fait? Elle enlève le haut. Je sais pas ce qu'elle fait. Non, non, la prise de courant est sur le côté. Elle dégrave son soutien-gorge, je sais pas pourquoi elle fait ça aussi. Les travaux manuels, apparemment, c'est pas son truc. Je sais pas ce qu'elle fait. Pourquoi elle enlève son string, là, comme ça? Écoutez, moi, j'en peux plus. Moi. Il fait trop chaud dans ce studio, c'est... En plus, rien que l'avoir comme ça en collant par Tartel et tout ça. Mon cœur... en train de faire des palpitations. Si vous connaissez le numéro 2 pour appeler les pompiers, on ne sait jamais. Des fois, je viendrai m'évanouir dans les studios, c'est ton jeune. Tout ça pour une prise de courant et pour un appareil. Je ne sais même pas ce que c'est, d'ailleurs. Je ne sais même pas à quoi ça sert. Hein. Ah oui, c'est la clim. Je viens de comprendre. Je suis un peu long pour le coup. 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

0: Polite, alors ça c'est tout, Sean Crash et mon poli. How will you come when you call? Je viendrai quand tu m'appelleras, comme ça. On va s'en remettre un petit peu quand même de ces émotions, n'est-ce pas? En plus, quand on fait la radio, il faut assurer un max. Ce que j'essaie de faire un petit peu quand même, oui. Avec les années 80, chaque week-end, chaque semaine, tout dépend du rond, vous m'écoutez en plus parce que cette émission est aussi disponible en podcast et on peut l'écouter sur l'ensemble de mes radios partenaires, chaque tout le monde, tous ceux qui m'écoutent un peu partout dans le monde, en français et étranger.
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0: 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C'est Mister Absolute qui signe le remix

0: tout cas, heureusement que c'est pas un message qui m'est adressé personnellement, hein, Lady Gaga, je ne sais pas. Elle va rendre jalouse Sharon, là, qui était en train de faire son show. Gail Adams, je vous le disais, avec cette version mixée de toute beauté, ça continue dans le Fan de Funk, le live.
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Jody Watley qui assure un max avec son Royal Enfant. Ça va plus sur le Fan de Funk. 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

0: Quand ils font ça, ben ils ont même branché la guitare électrique, hein, bon. Pour que ça le fasse un peu mieux que ça, quand même. Oui, c'est vrai. Takaboom avec Love on the Side, enfin de funk.
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0: Ça me fait bien plaisir de la retrouver, oui, The Cool Notes à l'instant avec Into the Machine.
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6: Comme annoncé à présent à l'antenne. Oui, bien là sur votre radio préférée. Et dans cette deuxième partie du programme Fan de funk le live, on va vous jouer les prods de Colonel Funk qu'il a sélectionné pour vous. Voici d'abord une courte présentation. On se retrouve juste après. Colonel Funk, 50 ans, est un ancien DJ et ancien militaire. Il vit aujourd'hui dans la région de la Marne, tout près de Reims. Le funk, c'est son carburant depuis l'enfance. Il collectionne les vinyles, anime une émission de radio sur Antenne 87 pendant 2 ans, connaît l'âge d'or, 79-84 par cœur, et son trésor absolu reste Think Positive de Crown 8 Affair, une pépite qu'il ne lâche jamais. Et grâce à l'IA, il réalise enfin ce qu'il rêvait de faire depuis toujours.
7: J'ai toujours voulu faire de la musique. L'IA m'a permis de créer les sons que j'aime, ce que je veux écouter à fond dans ma voiture ou chez moi.
6: Colonel Funk, c'est un passionné, un vrai, un amoureux du groove, un gars qui vit le funk comme d'autres respirent. Préparez-vous, ça va groover. Allez, voici ce son de Colonel Funk.

0: quand ça chauffe là, on est un bon. Ça va les brûler, attention. Bien chaud quand même, évidemment là. On y va au lance-flamme des émotions funky, groovy et colonel funk. Voilà, donc pour cette deuxième heure fin de funk de live qui est consacrée, on va se régaler avec ses prods. Si, si, croyez-moi.
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0: Nel Funk. Est-ce qu'il est bien armé ce monsieur? Football Love. On l'a écouté juste avant. Et là, à l'instant, Deep Inside of Me.
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0: Et c'est l'artiste, colonel, funk DJ, musicien que l'on met à l'honneur dans le Fan de funk, le live aujourd'hui.

0: Hello's Tonight. Alors, il a carrément sorti le fameux à Colonel Frank. À l'époque, dans les années 80, ça serait sorti. Je pense que ce titre-là aurait fait un petit bout de chemin quand même dans les charts. Je pense bien. Colonel Funk, c'est l'artiste que l'on met à l'honneur ce soir.
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0: vous les avez sorti le fameux Saint-Malcuré, manufacturé en France, vous y arrivez, complètement fabriqué ici, oui, dans le pays. Et là, c'est du funk Frenchy Boogie, inspiré bien évidemment par ce qu'ont pu faire les Américains. I always get what I want, production de notre ami Colonel Funk, que l'on met à l'honneur aujourd'hui dans cette émission. Et ce n'est pas fini avec lui.
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3: 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J'espère que vous êtes au garde à vous, Colonel Funk, avec nous. C'est proche du moins.

0: sent de vraies sonorités 80s et tout ce qu'il a inspiré dans les années 70-80. Ce qu'il a bien connu, il était même DJ, hein, ouais, comme vous l'avez pu l'entendre dans le petit bobino que je vous ai passé tout à l'heure. Colonel Funk à l'honneur aujourd'hui avec ses prods. Une autre façon de faire de la musique. Et là c'est bon quand même, c'est vraiment très fort. Le morceau s'intitule I Lose Control, c'est donc Fan de Funk sur votre radio.
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0: Donc, il y a d'autres choses qui vont arriver là tout à l'heure. On est bien armé pour ça avec sous-marin d'attaque nucléaire. Donc, char d'assaut et tout ce qu'on veut. Bref, Colonel Funk, garde vous, les amis. Ouais, dans cette émission spéciale qui lui est complètement dédiée. 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
0: 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Dernière ligne droite avec Colonel Funk, l'on met à l'honneur

0: à l'honneur ce soir, Colonel Funk, on peut retrouver aussi sur son réseau. Oui, ou même ses réseaux, parce qu'il est présent sur les réseaux sociaux YouTube et Facebook. Alors, ben, je vais vous donner l'adresse, tant qu'à faire, comme ça vous avez les refs. facebook.com/colonelfunk, tout collé en un seul mot, et youtube.com/colonelfunk, tout collé. Pour le retrouver sur internet, bien évidemment, les refs, je vous les donne sur le site web officiel de l'émission fanofunk.com. An instant, Love Fever.
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0: Magician of Love, c'est avec ça qu'on va se quitter. Colonel Funk, l'on est à l'honneur dans la deuxième partie de cette émission Fan of Funk Live qui revient dans une semaine, même jour et heure sur votre radio. Et d'ici là, bien les amis, portez-vous bien. Je vous embrasse. Bye bye, ciao.
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0: Bienvenue dans l'antre du rythme. RGS Jazz Funk Soul débute avec Fat Larry's Band. Extrait de Stand Up. Nous écoutons Play With Me, arrangé par Larry James et Jimmy Ingram. Excellent programme.
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À l'instant, Cool Uncle, Breaking Up en 2015. Featuring Dennis Williams, écrit par Bobby Caldwell et Jacques Splatch. Voici Michel, Can You Feel It, extrait de Magic Love. Vocal Chantal Curtis, Barbara Ingram, Carla Benson, Yvette Benton. Bass Jimmy Williams, batterie Kate Benson, écrit par Renner Zonable, produit par Pierre Jobert. L'album est sorti en France sur Epic Records et aux États-Unis sur West.

l'instant, Brand New Summer, Marcio Bossa, A Call from Korea, Frank Blight and Steve Tidal, remixes. À suivre, The Love Limited Orchestra présente Mr. Webster Lewis. Lift your voice and say, United we can live in peace today. Musique Webster Lewis, lyrique Barry White. Si vous venez de nous rejoindre, vous écoutez RGS Jazz Funk Soul avec Captain Boogie Bob.

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1: Un instant Jazz Master. Really Miss Your Love, écrit par Ellen Rogers, Gary B et Paul Hardcastle. Voici Madeline Kane. Rouge Diamond, première balade du programme. Le cover, c'est si bon. Arrangé par Tony Lester, alias Tony Rallo.
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À l'instant, en actualité musicale, Vanessa Bright, Harmony, featuring Francesco Mandolia, qui joue souvent avec Incognito. La chanson parle de personnes de tout horizon qui se réunissent en harmonie, ce qui est approprié surtout en ce moment. Voici Webster Lewis, Easing, écrit par Nat Inest et Barry White.

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1: Un instant Bobby Caldwell featuring Meyer Hawthorne. Game Over, écrit par Bobby Caldwell, James Flatch et Meyer. Les rythmes vont tout doucement cesser de battre avec BB&Q Band et le regretté Curtis Hairston, génie. On se retrouve la semaine prochaine, même canal, même horaire, même antenne. Bye bye.

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1: Bienvenue sur le Funk Anthology, vous écoutez DJ Vibe, la collection à portée de main, classique to Very Rare Records.

l'instant album de la semaine sur le Fancantology. Album magnifique. Bobby Thurston. Prelude Master Mix US. À suivre les requests avec le Thai. Et tout de suite, Sleazy sur le Fancantology. Bienvenue!

Sexual Harassment. Juste avant, Super Wolf, Sugar Records, produit peu connu sur ce label. Vous le savez, rare, inédit, classique, c'est le funk anthologie chaque semaine. À suivre, toujours dans l'excellent son, Tana Gardner, et tout de suite, Sweet J. Welcome!